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2: Bonjour à tous, très belle journée en ce mercredi 8 juillet, tout de suite l'horoscope. Bélier, les suggestions que vous avez exposées devront se faire plus ou moins dans le secret ce mois-ci. Les taureaux, un cercle solide pourrait vous guider pour mettre en place de nouvelles méthodes de travail. Gémeaux, une semaine astrale où vous êtes invité à revoir vos positions quant à une mise de fonds à risque. Les cancers, afin de défendre votre profil de carrière, vous avez tout intérêt à accepter de nouvelles formations haut de gamme. Les lions, prudence car il y a dans l'air du temps un décalage entre vos projets et ceux qui doivent les valider. Les vierges, la vie en famille ou en privé vous demande de dévoiler le projet que vous préparez en cachette. Balance, plus chanceux que vous ne le pensez, un partenariat côté finance innovant s'annonce. Les scorpions, en prenant les rênes d'une affaire que vous connaissiez bien, vous allez de surprise en surprise. Les sagittaires, pour faire progresser votre patrimoine, le ciel astral veille et vous pouvez vous engager. Capricorne, la période est favorable pour faire la démonstration de votre sens de la bonne gestion en famille. Verseau, vous voilà au centre de toutes les attentions, pas de doute, c'est par simple intérêt. Et pour terminer les poissons, voici venue la fin des discours inutiles. Allez de l'avant et imposez vos méthodes et exigences du moment. Très belle journée sur RMN, la Bretagne en musique.

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2: Mesdames, messieurs, bonjour, toute l'actu.
1: Titouan Guibert.
2: À la une, résultat du bac, la Bretagne au-dessus de la moyenne. Les lycéens bretons affichent ce mardi un taux de réussite à 91,6% au baccalauréat. Ils font mieux que la moyenne nationale de 85,5% avec 94% au bac général, malgré une épreuve annoncée plus difficile. Vigilance orange, feu de forêt en Bretagne. Météo France place l'Ille-et-Vilaine et le Morbihan en danger élevé ce mardi à cause de la sécheresse et des fortes chaleurs qui se maintiennent. La préfecture interdit des feux d'artifice, les moissons et un accès au bois pour limiter les risques. Première grève chez nous à Pontivy. 4 salariés du magasin de la commune se sont mis en grève dès ce mardi pour dénoncer la suppression des primes jours fériés et congés. C'est une première en 22 ans et ils ont obtenu une réunion mensuelle et 60 euros d'équipement après discussion avec la direction. Le festival interceltique de Lorient recrute des bénévoles en urgence. À un mois de la 55e édition, le festival recherche encore des volontaires, surtout pour le contrôle les soirs du 31 juillet et jusqu'au 9 août. Pour plus d'infos, contactez le 07 43 22 99 72 à partir de 13h30. Canicule à Vannes, les piscines prolongent leur horaire. Face aux vigilances orange, les piscines Aquagolf de Vannes et Grandchamp ouvriront jusqu'à 21h du jeudi jusqu'au samedi. Dans le reste de l'actualité, Marine Le Pen a été officiellement condamnée. La cour d'appel a confirmé la culpabilité de la députée, mais a réduit son inéligibilité. La chef du Rassemblement national peut se présenter à la présidentielle 2027. Toutefois, elle a aussi écopé du port du bracelet électronique pendant un an, suggérant la possible désignation de Bardella à sa place. Et on enfile les crampons maintenant.
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2: 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Les hommes de Didier Deschamps se préparent à jouer les quarts de finale de la compétition. 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Ils sont invisibles mais présents jusque dans nos zones de baignade. Les PFAS inquiètent les associations environnementales. Gwen Bro.
4: Selon une étude de l'ONG Surfrider, des polluants éternels ont été détectés dans le Grand Ouest. En Bretagne, l'étang d'Apigné à Rennes dépasse les seuils de référence en eau douce. Sur le littoral, la plage des Barges à Billiers dans le Morbihan et celle de Sainte-Anne-du-Panzic à Brest sont classées non conformes. Dans les Pays de la Loire, des traces de PFAS ont notamment été retrouvées sur plusieurs plages de Loire-Atlantique et de Vendée, comme à la Baule, Saint-Brévin-les-Pins ou encore au Sable d'Olonne, illustrant une contamination désormais généralisée des eaux de baignade.
2: Merci Gwen, et pour plus d'informations, retrouvez un article dédié sur notre site internet. Voilà pour l'actu.
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2: Encore une chaleur extrême attendue pour aujourd'hui sur la Bretagne, avec ce matin la canicule qui se poursuit, des températures en hausse rapide dès les premières heures de la journée. Pour cet après-midi, encore de fortes chaleurs à prévoir, un soleil intense et un indice UV très élevé. Pensez à vous hydrater et éviter les activités en extérieur. Les maximales devraient facilement atteindre cet après-midi les 34-35 degrés jusqu'à Lorient, Auray 34 degrés à Quimper, Quimperlé et Carhaix. Le vent lui reste assez faible, proche des 25-30 km/h en moyenne, le tout accompagné d'un air chaud. Bonne journée.
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1: Bonjour à tous et bienvenue.
0: Titouan Guibert.
1: À la une, Marine Le Pen a été condamnée en appel. La cour a confirmé sa culpabilité, mais a réduit son inéligibilité, lui offrant la possibilité d'être candidate à la présidentielle 2027. Cependant, elle a aussi écopé du port du bracelet électronique pendant un an, suggérant un possible remplacement par Jordan Bardella pour la campagne. Retour par chez nous avec une sécheresse précoce en Bretagne. Après un mois sans pluie, les nappes phréatiques sont déjà très basses sur la région, surtout dans le Finistère avec 71% des nappes sous la normale. Les préfectures maintiennent l'alerte sécheresse et les restrictions d'eau sur une majorité du territoire. Canicule à Vannes, les piscines restent ouvertes très tard. Face à la vigilance orange, les piscines Aquagolf à Vannes, Grand Champ, prolongent leurs horaires jusqu'à 21h, jeudi et samedi. Les déchetteries ferment à 13h30 et les navettes ne circulent que le matin pour protéger les agents. Baccalauréat en Bretagne, les lycéens bretons affichent 91% de réussite, soit 6 points au-dessus de la moyenne nationale. Le Finistère est en tête avec 95% au bac général. Une légère baisse par rapport à l'an dernier, sauf chez les professionnels. Et puis face à la multiplication des incendies liés à la sécheresse, les autorités appellent à la plus grande vigilance. Les fortes chaleurs et la végétation très sèche augmentent fortement les risques de départ de feu, notamment dans les champs et espaces naturels. Dans le reste de l'actu, on file outre-Atlantique.
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1: On prend des nouvelles de nos bleus. Les hommes de Didier Deschamps se préparent pour jouer les quarts de finale de la compétition. L'équipe de France devra se mesurer au Maroc, une équipe efficace devant les buts. Le trio Mbappé, Dembélé, Olysée devra être en grande forme. Rendez-vous donné jeudi soir à 22h, match retransmis en direct sur M6 et Beansport. Après le sport, direction les salles obscures, Vaiana revient sur grand écran ce mercredi. Disney revisite son dessin animé de 2016, cette fois en prise de vue réelle. Margot, d'où est-il ?
2: Oui, c'est-à-dire que les acteurs incarnent les rôles à la place de l'animation. Cette version live reprend l'histoire du dessin animé. Vaiana s'aventure pour la première fois au-delà du récif de son île pour que son peuple retrouve sa prospérité. Pour ce voyage, elle sera accompagnée du demi-dieu Maui.
3: Cette mission est vouée à l'échec. On va devoir traverser un océan de malheur.
4: À nous de jouer.
3: Au cas où t'aurais pas remarqué, Maui rime avec réussite.
2: Vaiana aborde des thèmes comme l'identité, l'héritage ou encore les conflits avec les parents.
1: Merci Margot, et pour plus d'infos, retrouvez un article sur notre site internet. Vaiana, la légende du bout du monde, c'est disponible en salle dès aujourd'hui. Voilà pour l'actu, tout de suite la météo.
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1: Encore de fortes chaleurs à prévoir sur la Bretagne dès ce matin, avec des températures qui grimpent très vite dès les premières heures de la journée. Cet après-midi, des conditions de forte chaleur avec le soleil qui tape fort et un indice UV très élevé. Pensez à bien vous hydrater, évitez les activités en extérieur. Les maximales se situent proches des 34 à 35 degrés à Quimper, Quimperlé 34 degrés jusqu'à Concarneau et Brest. Notez ce vent léger proche des 25-30 km/h en moyenne. Sur le littoral, marée basse actuellement, elle sera haute vers 10 heures.
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1: Bonjour, au programme de votre soirée télé de ce mercredi 8 juillet sur TF1, All Her Fault, suite de la série. Sur France 2, Le Crime lui va si bien, série policière. Sur M6, Les Trois Mousquetaires, D'Artagnan, film avec François Civil, Vincent Cassel, Romain Duris. Et puis au Marmaille, dans un royaume divisé, une poignée d'hommes et de femmes vont croiser leurs épées et lier leur destin à celui de la France. Sur Arte, Samba, film avec Omar Sy. Sur Sister, Vilaine, comédie avec Marie-Lou Berry. Mélanie est une fille trop gentille. Sa mère, son patron, ses copines en profitent. Un jour, suite à une ultime humiliation, Mélanie décide de changer. Désormais, elle va se venger. Sur France 3, le village préféré des Français 2026. L'émission repart sur les routes de France avec toujours la même passion. Faire découvrir des villages d'une beauté et d'une richesse exceptionnelle. Et puis sur France 5, partenaire particulier, un voyage pas comme les autres. Série documentaire. Très belle soirée télé à tous.

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2: Bonjour à tous, très belle journée en ce mercredi 8 juillet. Tout de suite, l'horoscope.
3: Bélier, les suggestions que vous avez exposées devront se faire plus ou moins dans le secret ce mois-ci.
4: Les taureaux, un cercle solide pourrait vous guider pour mettre en place de nouvelles méthodes de travail.
5: Gémeaux, une semaine astrale où vous êtes invité à revoir vos positions quant à une mise de fonds à risque.
6: Les cancers, afin de défendre votre profil de carrière, vous avez tout intérêt à accepter de nouvelles formations haut de gamme.
7: Les lions, prudence car il y a dans l'air du temps un décalage entre vos projets et ceux qui doivent les valider.
8: Les vierges, la vie en famille ou en privé vous demande de dévoiler le projet que vous préparez en cachette.
9: Balance, plus chanceux que vous ne le pensez, un partenariat côté finance innovant s'annonce.
10: Les scorpions, en prenant les rênes d'une affaire que vous connaissiez bien, vous allez de surprise en surprise.
11: Les sagittaires, pour faire progresser votre patrimoine, le ciel astral veille et vous pouvez vous engager.
12: Capricorne, la période est favorable pour faire la démonstration de votre sens de la bonne gestion en famille.
13: Verseau, vous voilà au centre de toutes les attentions, pas de doute, c'est par simple intérêt.
14: Et pour terminer les poissons, voici venue la fin des discours inutiles. Allez de l'avant et imposez vos méthodes et exigences du moment.
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0: Jean-Jacques Goldman. Je te donne Robbie Williams avec Angels. Juste après votre rendez-vous d'information et la météo, il est déjà 6h.
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2: Bonjour à tous et bienvenue.
1: Gwen Bro.
2: Les résultats du baccalauréat sont tombés. En Bretagne, le taux de réussite atteint 91,6%, soit plus de 6 points au-dessus de la moyenne nationale. Le bac général affiche même 94,4% de réussite dans l'académie. Face à la chaleur et à la sécheresse, le Morbihan et l'Ille-et-Vilaine sont placés aujourd'hui en vigilance orange pour risque de feux de forêt. Plusieurs restrictions sont mises en place, notamment sur les travaux agricoles, les feux d'artifice et l'accès à certains espaces boisés. À Pontivy, 4 salariés du magasin Noz sont en grève depuis aujourd'hui. Elles dénoncent la suppression de plusieurs avantages, notamment liés aux jours fériés et aux congés. Après des échanges avec la direction, elles ont obtenu la mise en place d'une réunion mensuelle et une enveloppe dédiée à l'équipement du personnel. À un mois de son ouverture, le Festival interceltique de Lorient recherche encore des bénévoles. L'organisation a besoin de renforts, notamment pour le contrôle des accès en soirée. La 55e édition du festival se déroulera du 31 juillet au 9 août dans la cité lorientaise. Et bonne nouvelle, face à la canicule, les piscines Aquagolf de Vannes, Grandchamp et Elvin prolongent leurs horaires jusqu'à 21h et ce, jusqu'à samedi. Au lendemain du verdict de son procès, Marine Le Pen a été reconnue coupable et se présente à l'élection présidentielle. Comment est-ce possible ? Élément de réponse, Titon Guibert.
3: C'est le calcul juridique qui change tout. La cour d'appel a condamné la députée à 45 mois d'inéligibilité avec sursis de 30 mois, donc seulement 15 mois. Mais les juges ont estimé que Marine Le Pen les avait déjà purgés depuis le 31 mars 2025, moment du premier jugement. Sa peine est donc considérée comme accomplie. Toutefois, si elle conserve le droit de se présenter, sa situation reste complexe. Elle est aussi condamnée à 1 an sous bracelet électronique, une sanction qui complique sérieusement sa campagne pour l'Élysée.
2: Merci Tito. Marine Le Pen donc, candidate à l'élection présidentielle. Direction les États-Unis.
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2: Les hommes de Didier Deschamps se préparent à jouer le quart de finale de la compétition. L'équipe de France devra se mesurer au Maroc. Une équipe efficace devant les buts. Rendez-vous demain soir à 22h en direct sur M6. Et puis l'Argentine s'est qualifiée hier soir pour les quarts de finale de la Coupe du Monde, menée de 2 buts par l'Égypte. La sélection de Lionel Messi a finalement renversé la rencontre pour s'imposer 3-2. On passe au quintet du jour. Ça se passe à Pornichet à la Baule avec le prix du Casino Partouche de Pornichet. Départ à 18h30 pour 14 partants sur une course de 2725 mètres. Notre sélection le 10, le 11, le 9, le 8, le 13, le 3, le 7 et le 4. Voilà pour l'actu. On passe tout de suite à la couleur du ciel.
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2: Les températures sont déjà hautes ce matin en Bretagne, comptées entre 16 et 20 degrés. Et oui, c'est déjà pas mal. Pour cet après-midi, que se passe-t-il ? Bah écoutez, on prend les mêmes qu'hier et on recommence avec de belles températures aussi. 32 degrés à Brest, 33 à Châteaulin et Quimper. Il fera 34 degrés à Cléguérec, Pontivy et Ploërbel, 34 aussi à Vannes et Sainte-Anne-d'Auray. Avec un petit vent, mais vraiment léger, 20 à 30 km/h. Attention à l'indice UV qui est très élevé, entre 8 et 9. La marée, elle sera haute vers 11h, coefficient 54. Basse vers 18h.
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Jean-Jacques Goldman avec Michael Jones. Un instant, c'était Je te donne sur RMN. Bonjour. Bon, les premiers kilomètres de la journée commencent maintenant, ce mercredi 8 juillet. Vous soyez déjà au volant, bonne route au travail, bon courage. Peut-être en train de préparer le petit-déj ou simplement en train d'émerger. Bienvenue sur RMN, la Bretagne en musique. C'est Roméald jusqu'à 9h30. Je vous accompagne avec la bande-son de votre été, des tubes, des souvenirs, de la bonne humeur et tous les rendez-vous qui vont rythmer ce début de journée, information en Bretagne, la météo pour organiser votre journée, l'horoscope, les programmes télé, puis quelques idées de sortie estivale et puis bien sûr beaucoup de musique pour bien commencer cette journée. La preuve dans quelques instants, Imani avec Don't Be So Shy et Christophe Maé qu'on écoute maintenant. Voici La Lune sur RMN.

0: Bis au Chai, un instant avec la chanteuse Imani sur RMN. Belle matinée, bon réveil à toutes et tous. Mercredi, aujourd'hui c'est le 8 juillet, nous fêtons, tiens, les Thibauts, ne les oubliez pas, vous connaissez un Thibaut, c'est sa fête aujourd'hui. Dans quelques instants, Adaway avec What is Love, c'est pour aller jusqu'à 6h30. 6h30, un nouveau rendez-vous d'information, l'actualité locale plus le petit point météo pour cette journée de mercredi. Ça arrive dans quelques minutes sur RMN, alors ne bougez pas et bon réveil à tous.
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1: Madame, monsieur, bonjour, bienvenue.
0: Gwen Bro.
1: Marine Le Pen a été condamnée hier en appel dans l'affaire des assistants parlementaires européens. La Cour a confirmé sa culpabilité, mais a réduit la durée de son inéligibilité, ce qui lui permet de rester candidate, ce qu'elle fait d'ailleurs. La Bretagne fait face à une sécheresse précoce. Après près d'un mois sans pluie, les nappes phréatiques affichent des niveaux inquiétants. La situation est particulièrement tendue dans le Finistère, où 71% des nappes sont sous les normales de saison. Les préfectures maintiennent les mesures d'alerte et des restrictions d'usage de l'eau. À Vannes et dans l'agglomération, plusieurs services s'adaptent à la canicule. Les piscines d'Aquagolf à Vannes, Grandchamp et Elvin restent ouverts jusqu'à 21h, à partir de demain jusqu'à samedi. Et les déchetteries ferment à 13h30. Les résultats du baccalauréat sont supérieurs à la moyenne nationale en Bretagne. Cette année, 91% des candidats ont décroché leur diplôme contre 85,5% au niveau national. Le Finistère se distingue avec 95% de réussite au bac général. Les résultats restent légèrement inférieurs à ceux de l'an dernier, sauf dans la filière professionnelle. Et puis les autorités appellent à la plus grande vigilance face au risque d'incendie. Les fortes chaleurs et la végétation favorisent les départs de feu, donc prudence. Dans le reste de l'actualité, c'est le piège numéro 1 des vacances d'été au bord de l'océan. Les autorités alertent face au danger des baïnes, ces courants marins redoutables qui provoquent chaque année de nombreuses noyades sur le littoral atlantique. Dimitri Coutan.
2: Oui, d'apparence anodine, les baïnes forment des zones d'eau calme qui se vident brutalement vers l'océan à marée descendante, créant un puissant courant d'aspiration vers le large. Pour éviter le drame, la règle absolue est de se baigner uniquement dans les zones surveillées. Si vous vous faites piéger, ne luttez surtout pas à contre-courant pour ne pas vous épuiser. Faites plutôt la planche pour économiser vos forces et signaler votre détresse au sauveteur d'un geste de la main. Hors zone surveillée, les spécialistes conseillent de nager parallèlement à la plage.
1: Merci Dimitri, direction la Grande Boucle.
0: Le Tour de France 2026.
1: Le Danois Mads Pedersen a remporté hier la quatrième étape entre Carcassonne et Foix. Au terme d'une longue échappée, le Norvégien Thorstein Trahin s'empare du maillot jaune et prend la tête du classement général à l'issue de cette journée pyrénéenne. L'étape d'aujourd'hui conduit les coureurs de Lamnezan à Pau. On passe au quintet du jour, si vous le voulez bien, de ce mercredi 8 juillet qui se dispute à Pornichet la Baule avec le prix du Casino Partouche de Pornichet. Notre sélection le 10, le 11, le 9, le 8, le 13, le 3, le 7, le 4. Voilà pour l'actu, on passe à la météo.
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4: Encore une chaleur extrême attendue pour aujourd'hui sur la Bretagne, avec ce matin la canicule qui se poursuit, des températures en hausse rapide dès les premières heures de la journée. Pour cet après-midi, encore de fortes chaleurs à prévoir, un soleil intense et un indice UV très élevé. Pensez à vous hydrater et éviter les activités en extérieur. Les maximales devraient facilement atteindre cet après-midi les 34-35 degrés jusqu'à Lorient, Auray 34 degrés, à Quimper, Quimperlé et Carhaix. Le vent lui reste assez faible, proche des 25-30 km/h en moyenne, le tout accompagné d'un air chaud. Bonne journée.
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0: Les meilleurs souvenirs sont ici sur RMN, la Bretagne en musique, avec ce titre qui a installé Phillie Winter parmi les artistes incontournables de la décennie 90 en 1995. Un titre qui a véritablement lancé la carrière de Phillie Winter, Dieu m'a donné la foi. Dans quelques instants, le retour de la musique avec l'année 84. On va enchaîner avec Daniel Balavoine. Dieu que c'est beau. Mais juste avant de retrouver Daniel Balavoine ainsi que M. Pokora et Santa Esmeralda, on va aller faire un tour du côté de notre chronique cinéma. Eh oui, aujourd'hui c'est mercredi. Allez, bougez pas.
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2: Bonjour à tous, cette semaine au ciné, on commence avec Vaiana, la légende du bout du monde. Le célèbre film d'animation de Disney revient cette fois en version prise de vue réelle. On retrouve Vaiana et le demi-dieu Maui dans une grande aventure au cœur du Pacifique.
3: Celui qui a volé le cœur de Tefiti, celui qui a jeté un sort au monde entier. Si tu acceptes de le rapporter, tu seras pour tout le monde un vrai héros.
2: Répondant à l'appel de l'océan, la jeune héroïne quitte son île pour sauver son peuple. Un grand film d'aventure familiale porté par des décors spectaculaires et toute la magie de l'univers Disney.
4: Vous ne pourrez pas vous échapper! Si, ils se sont échappés.
2: Et cette semaine au cinéma, événement pour les cinéphiles, Kill Bill The Whole Bloody Affair. Quentin Tarantino réunit enfin ses deux films en une seule œuvre de 4h35 avec un entracte de 15 minutes, comme il l'avait imaginé à l'origine. L'occasion de redécouvrir la vengeance implacable d'Uma Thurman dans cette version intégrale inédite sur grand écran. Enfin, ça sort aussi cette semaine, La Chaleur. Sur les plages des Landes, un adolescent passe une journée sous une canicule écrasante avec un terrible secret à cacher, un thriller psychologique où la tension monte autant que le thermomètre. Bref, que vous embarquiez avec Vaiana, la mariée, un secret bien enfoui sous le sable, il y a un film pour vous cette semaine. Bon ciné.

0: 4. Mais avant de retrouver Calogero Passy, mais avant les informations de 7h, l'horoscope, comment va se passer cette journée de mercredi? Eh bien, Clara vous dit tout maintenant.
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3: Bonjour à tous, très belle journée en ce mercredi 8 juillet. Tout de suite, l'horoscope.
4: Bélier, les suggestions que vous avez exposées devront se faire plus ou moins dans le secret ce mois-ci.
5: Les taureaux, un cercle solide pourrait vous guider pour mettre en place de nouvelles méthodes de travail.
6: Gémeaux, une semaine astrale où vous êtes invité à revoir vos positions quant à une mise de fonds à risque.
7: Les cancers, afin de défendre votre profil de carrière, vous avez tout intérêt à accepter de nouvelles formations haut de gamme.
8: Les lions, prudence car il y a dans l'air du temps un décalage entre vos projets et ceux qui doivent les valider.
9: Les vierges, la vie en famille ou en privé vous demande de dévoiler le projet que vous préparez en cachette.
10: Balance, plus chanceux que vous ne le pensez, un partenariat côté finance innovant s'annonce.
11: Les scorpions, en prenant les rênes d'une affaire que vous connaissiez bien, vous allez de surprise en surprise.
12: Les sagittaires, pour faire progresser votre patrimoine, le ciel astral veille et vous pouvez vous engager.
13: Capricorne, la période est favorable pour faire la démonstration de votre sens de la bonne gestion en famille.
14: Verseau, vous voilà au centre de toutes les attentions, pas de doute, c'est par simple intérêt.
15: Et pour terminer les poissons, voici venue la fin des discours inutiles. Allez de l'avant et imposez vos méthodes et exigences du moment.
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0: très bon réveil avec RMN, la Bretagne en musique, les informations, l'actualité de la région, le point météo. Et pour la musique, Joe Dassin et Genesis, il est 7h.
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2: Bonjour à tous et bienvenue.
1: Gwen Bro.
2: Les résultats du baccalauréat sont tombés. En Bretagne, le taux de réussite atteint 91,6%, soit plus de 6 points au-dessus de la moyenne nationale. Le bac général affiche même 94,4% de réussite dans l'académie. Face à la chaleur et à la sécheresse, le Morbihan et l'Ille-et-Vilaine sont placés aujourd'hui en vigilance orange pour risque de feux de forêt. Plusieurs restrictions sont mises en place, notamment sur les travaux agricoles, les feux d'artifice et l'accès à certains espaces boisés. À Pontivy, 4 salariés du magasin Nose sont en grève depuis aujourd'hui. Elles dénoncent la suppression de plusieurs avantages, notamment liés aux jours fériés et aux congés. Après des échanges avec la direction, elles ont obtenu la mise en place d'une réunion mensuelle et une enveloppe dédiée à l'équipement du personnel. À un mois de son ouverture, le Festival interceltique de Lorient recherche encore des bénévoles. L'organisation a besoin de renforts, notamment pour le contrôle des accès en soirée. La 55e édition du festival se déroulera du 31 juillet au 9 août dans la cité lorientaise. Et bonne nouvelle, face à la canicule, les piscines Aquagolf de Vannes, Grandchamp et Elvin prolongent leurs horaires jusqu'à 21h et ce, jusqu'à samedi. Au lendemain du verdict de son procès, Marine Le Pen a été reconnue coupable et se présente à l'élection présidentielle. Comment est-ce possible ? Élément de réponse, Titon Guibert.
3: C'est le calcul juridique qui change tout. La cour d'appel a condamné la députée à 45 mois d'inéligibilité avec sursis de 30 mois, donc seulement 15 mois. Mais les juges ont estimé que Marine Le Pen les avait déjà purgés depuis le 31 mars 2025, moment du premier jugement. Sa peine est donc considérée comme accomplie. Toutefois, si elle conserve le droit de se présenter, sa situation reste complexe. Elle est aussi condamnée à 1 an sous bracelet électronique, une sanction qui complique sérieusement sa campagne pour l'Élysée.
2: Merci Titouan, Marine Le Pen donc, candidate à l'élection présidentielle. Direction les États-Unis.
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2: Les hommes de Didier Deschamps se préparent à jouer le quart de finale de la compétition. L'équipe de France devra se mesurer au Maroc. Une équipe efficace devant les buts. Rendez-vous demain soir à 22h en direct sur M6. Et puis l'Argentine s'est qualifiée hier soir pour les quarts de finale de la Coupe du Monde, menée de 2 buts par l'Égypte. La sélection de Lionel Messi a finalement renversé la rencontre pour s'imposer 3-2. On passe au quintet du jour. Ça se passe à Pornichet à la Baule avec le prix du Casino Partouche de Pornichet. Départ à 18h30 pour 14 partants sur une course de 2725 mètres. Notre sélection le 10, le 11, le 9, le 8, le 13, le 3, le 7 et le 4. Voilà pour l'actu. On passe tout de suite à la couleur du ciel.
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2: Les températures sont déjà hautes ce matin en Bretagne, comptées entre 16 et 20 degrés. Et oui, c'est déjà pas mal. Pour cet après-midi, que se passe-t-il ? Bah écoutez, on prend les mêmes qu'hier et on recommence avec de belles températures aussi. 32 degrés à Brest, 33 à Châteaulin et Quimper. Il fera 34 degrés à Cléguérec, Pontivy et Ploerbel, 34 aussi à Vannes et Sainte-Anne-d'Auray, avec un petit vent, mais vraiment léger, 20 à 30 km/h. Attention à l'indice UV qui est très élevé, entre 8 et 9. La marée, elle sera haute vers 11h, coefficient 54, basse vers 18h.
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très bon mercredi en ce 8 juillet. Bonne fête au Thibaut. Oui, Saint-Thibaut, aujourd'hui, ne les oubliez pas. Tiens, aujourd'hui, c'est aussi la journée nationale du jeu vidéo. Et ça s'est passé un 8 juillet, mais il y a 61 ans maintenant. En 1965, naissait l'un des groupes les plus mythiques de l'histoire du rock. The Doors, bien sûr. Jim Morrison fondait donc le groupe à Venice Beach, en Californie.

0: titre qui lui a valu une victoire de la musique dans la catégorie révélation féminine 1995, et ce titre qui a révélé l'artiste Zazie au grand public. On vient d'écouter Larsen sur RMN, la Bretagne en musique. Allez, on enchaîne dans quelques instants pour rejoindre les informations. Ça sera à 7h30. Direction la Jamaïque avec Bob Marley, Could You Be Loved. Excellente matinée avec RMN, la Bretagne en musique.
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2: Bonjour, au programme de votre soirée de télé de ce mercredi 8 juillet sur TF1, All Her Fault, suite de la série. Sur France 2, Le Crime lui va si bien, série policière. Sur M6, Les Trois Mousquetaires d'Artagnan, film avec François Civil, Vincent Cassel, Romain Duris et Pio Marmaille. Dans un royaume divisé, une poignée d'hommes et de femmes vont croiser leurs épées et lier leur destin à celui de la France. Sur Arte, Samba, film avec Omar Sy. Sur Sister, Vilaine, comédie avec Marie-Lou Berry. Mélanie est une fille trop gentille. Sa mère, son patron, ses copines en profitent. Un jour, suite à une ultime humiliation, Mélanie décide de changer. Désormais, elle va se venger. Sur France 3, le village préféré des Français 2026, l'émission repart sur les

0: Route de France avec toujours la même passion, faire découvrir des villages d'une beauté et d'une richesse exceptionnelle. Et puis sur France 5, partenaire particulier, un voyage pas comme les autres, série documentaire. Très belle soirée télé à tous.
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1: Bonjour à tous.
0: Gwen Bro.
1: La canicule nous touche, nous ne sommes pas les seuls à souffrir, nos animaux aussi en sont victimes. Comment protéger nos fidèles compagnons ? Titon Guibert.
2: Que ce soit chien ou chat, ils ressentent la chaleur encore plus que nous. Pour leur éviter le coup de chaud, quelques règles simples. D'abord à la maison, gardez vos animaux au frais et laissez-leur de l'eau fraîche. Vous pouvez aussi placer des serviettes humides au sol pour qu'ils s'y allongent. Ensuite, pour les sorties, privilégiez tôt le matin ou tard le soir. C'est capital en ville car le goudron peut être brûlant. Et bien sûr, le rappel le plus important, ne laissez jamais votre animal seul dans une voiture, même pour quelques minutes.
1: Merci Titon, allez coucher maintenant. Non. À Codan, l'avenir de la fonderie de Bretagne reste incertain malgré la reprise de l'activité. Les salaires des 245 salariés doivent être versés sous 48 heures grâce au fonds de garantie des salaires. L'entreprise doit encore trouver 3 millions d'euros avant le 17 juillet pour poursuivre son redressement. À Pontivy, les salariés du magasin Noz ont mené leur première grève. Les employés réclament notamment une revalorisation des salaires, une meilleure organisation des plannings et davantage de reconnaissance de leurs conditions de travail. Une affaire à suivre. Et si les vieilles maisons bretonnes étaient mieux armées contre les canicules, les longères, les pentis, les anciennes fermes en pierre conservent la fraîcheur lors des épisodes de chaleur de courte durée. Mais selon les spécialistes, lorsque la canicule s'installe plusieurs jours, les murs finissent eux aussi par accumuler de la chaleur et le confort diminue progressivement. À Vannes, un homme de 29 ans a été interpellé après avoir tenté de voler une embarcation au port. Il est soupçonné d'avoir décroché une annexe avant de jeter son moteur à l'eau. Il a reconnu les faits et sera jugé en janvier prochain. Le reste de l'actu. La tension monte encore au Moyen-Orient. L'Iran affirme avoir lancé des attaques contre des bases militaires américaines situées au Koweït et au Bahreïn. Téhéran évoque une riposte aux frappes menées quelques heures plus tôt par Washington. Les autorités américaines n'ont pas encore communiqué le bilan. La situation reste suivie de très très près par la communauté internationale.
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1: La Suisse poursuit son aventure au Mondial 2026. Les Helvètes ont décroché leur qualification pour les quarts de finale après une séance de tirs au but irrespirable face à la Colombie. Avec 4 tirs au but à 3, un match resté vierge auparavant, la Suisse retrouvera désormais l'Argentine ce week-end pour une place dans le dernier carré. Sans transition, le quintet de ce mercredi 8 juillet qui se dispute à Pornichet la Baule avec le prix du casino Partouche de Pornichet, noté le 10, le 11, le 9, le 8, le 13, le 3, le 7 et le 4. Bonne chance à tous nos turfistes. Voilà pour l'actualité, tout de suite, la météo.
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1: Le soleil est déjà bien présent ce matin, vous le constatez, sur la Bretagne avec de belles températures comprises entre 15 et 18 degrés cet après-midi. La chaleur s'installe franchement sous un ciel toujours parfaitement dégagé. Comptez 32 degrés à Concarneau et Boulogne-sur-Mer, 34 à Sker et Pont-Aven, jusqu'à 35 à Auray et Pontivy, avec un indice très haut entre 8 et 9. Pensez bien à vous protéger. Sur le littoral, la mer sera haute tout à l'heure aux alentours de 11h, coefficient 54, elle sera basse aux alentours de 17h. Je vous souhaite à tous une excellente journée.
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Mars, bien sûr, à l'instant avec... C'était Bruno Mars, à l'instant sur RMN, extrait de son dernier album, The Romantic, I Just Might. 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Dans quelques instants, Cher avec Believe et Michael Jackson tout de suite. Voici Billie Jean sur RMN.

0: À l'instant avec Believe sur RMM, la Bretagne en musique. Très belle matinée, bon mercredi en ce 8 juillet. En tout cas, merci de nous avoir choisis pour accompagner votre matinée avec tout plein de tubes à partager avec vous dans quelques instants. Pour votre réveil, eh bien, ça va se faire avec Étienne Dao et Paul Tatou. C'est pour aller jusqu'à 8h. 8h, un nouveau rendez-vous d'information avec la rédaction d'RMM, plus le petit coup d'œil météo qu'on fera juste après l'actualité. Mais tout de suite, comment va se dérouler cette journée de mercredi? Eh bien, Clara vous dit tout maintenant sur RMN.
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3: Bonjour à tous, très belle journée en ce mercredi 8 juillet. Tout de suite, l'horoscope. Bélier, les suggestions que vous avez exposées devront se faire plus ou moins dans le secret ce mois-ci. Les taureaux, un cercle solide pourrait vous guider pour mettre en place de nouvelles méthodes de travail. Gémeaux, une semaine astrale où vous êtes invité à revoir vos positions quant à une mise de fonds à risque. Les cancers, afin de défendre votre profil de carrière, vous avez tout intérêt à accepter de nouvelles formations haut de gamme. Les lions, prudence car il y a dans l'air du temps un décalage entre vos projets et ceux qui doivent les valider. Les vierges, la vie en famille ou en privé vous demande de dévoiler le projet que vous préparez en cachette. Balance, plus chanceux que vous ne le pensez, un partenariat côté finance innovant s'annonce. Les scorpions, en prenant les rênes d'une affaire que vous connaissiez bien, vous allez de surprise en surprise. Les sagittaires, pour faire progresser votre patrimoine, le ciel astral veille et vous pouvez vous engager. Capricorne, la période est favorable pour faire la démonstration de votre sens de la bonne gestion en famille. Verseau, vous voilà au centre de toutes les attentions, pas de doute, c'est par simple intérêt. Et pour terminer les poissons, voici venue la fin des discours inutiles. Allez de l'avant et imposez vos méthodes et exigences du moment. Très belle journée sur RMN, la Bretagne en musique.
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0: À 8h, merci de démarrer votre journée de mercredi avec RMM. Dans quelques instants, KOD, on va écouter Seal Crazy juste après l'information et le petit point météo, bien sûr, juste après les infos. Il est 8h.
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2: Madame, monsieur, bonjour, bienvenue.
1: Gwen Bro.
2: Marine Le Pen a été condamnée hier en appel dans l'affaire des assistants parlementaires européens. La Cour a confirmé sa culpabilité, mais a réduit la durée de son inéligibilité, ce qui lui permet de rester candidate, ce qu'elle fait d'ailleurs. La Bretagne fait face à une sécheresse précoce. Après près d'un mois sans pluie, les nappes phréatiques affichent des niveaux inquiétants. La situation est particulièrement tendue dans le Finistère, où 71% des nappes sont sous les normales de saison. Les préfectures maintiennent les mesures d'alerte et des restrictions d'usage de l'eau. À Vannes et dans l'agglomération, plusieurs services s'adaptent à la canicule. Les piscines d'Aquagolf à Vannes, Grandchamp et Elvin restent ouverts jusqu'à 21h, à partir de demain jusqu'à samedi, et les déchetteries ferment à 13h30. Les résultats du baccalauréat sont supérieurs à la moyenne nationale en Bretagne. Cette année, 91% des candidats ont décroché leur diplôme contre 85,5% au niveau national. Le Finistère se distingue avec 95% de réussite au bac général. Les résultats restent légèrement inférieurs à ceux de l'an dernier, sauf dans la filière professionnelle. Et puis les autorités appellent à la plus grande vigilance face aux risques d'incendie. Les fortes chaleurs et la végétation favorisent les départs de feu, donc prudence. Dans le reste de l'actualité, c'est le piège numéro 1 des vacances d'été au bord de l'océan. Les autorités alertent face au danger des baïnes, ces courants marins redoutables qui provoquent chaque année de nombreuses noyades sur le littoral atlantique. Dimitri Coutan.
3: Oui, d'apparence anodine, les baïnes forment des zones d'eau calme qui se vident brutalement vers l'océan à marée descendante, créant un puissant courant d'aspiration vers le large. Pour éviter le drame, la règle absolue est de se baigner uniquement dans les zones surveillées. Si vous vous faites piéger, ne luttez surtout pas à contre-courant pour ne pas vous épuiser. Faites plutôt la planche pour économiser vos forces et signaler votre détresse au sauveteur d'un geste de la main. Hors zone surveillée, les spécialistes conseillent de nager parallèlement à la plage.
2: Merci Dimitri, direction la Grande Boucle.
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2: Le Danois Mads Pedersen a remporté hier la quatrième étape entre Carcassonne et Foix. Au terme d'une longue échappée, le Norvégien Thorstein Train s'empare du maillot jaune et prend la tête du classement général à l'issue de cette journée pyrénéenne. L'étape d'aujourd'hui conduit les coureurs de Lamnezan à Pau. On passe au quintet du jour, si vous le voulez bien, de ce mercredi 8 juillet qui se dispute à Pornichet la Baule avec le prix du Casino Partouche de Pornichet. Notre sélection le 10, le 11, le 9, le 8, le 13, le 3, le 7, le 4. Voilà pour l'actu, on passe à la météo.
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2: Les températures sont déjà hautes ce matin en Bretagne, comptées entre 16 et 20 degrés. Et oui, c'est déjà pas mal. Pour cet après-midi, que se passe-t-il? Bah écoutez, on prend les mêmes qu'hier et on recommence avec de belles températures aussi. 32 degrés à Brest, 33 à Châteaulin et Quimper. Il fera 34 degrés à Cléguérec, Pontivy et Ploerbel, 34 aussi à Vannes et Sainte-Anne-d'Auray, avec un petit vent, mais vraiment léger, 20 à 30 km/h. Attention à l'indice UV qui est très élevé, entre 8 et 9. La marée, elle sera haute vers 11h, coefficient 54. Basse vers 18h.
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0: Passez une très belle matinée, bon réveil avec RMN, la Bretagne en musique à l'instant, KOD, avec chacun sa route. Vous êtes peut-être sur la route du travail, eh bien bon courage. En tout cas, merci de nous avoir choisis pour démarrer cette journée. Quoi que vous fassiez, RMN, c'est la Bretagne en musique. C'est mercredi, donc c'est le 8 juillet. Aujourd'hui, nous fêtons les Thibauts. Bonne fête à tous les Thibauts. C'est également la journée nationale du jeu vidéo. Et tiens, ça s'est passé un 8 juillet en 2015. Il y a 11 ans, sortait au cinéma Les Mignons.
1: Oh, hello, Papagena. Tous les belles argon la papaya.
0: Oui, le film dérivé de la saga Moi Moche et Méchant allait rencontrer un immense succès mondial et faire des célèbres petits personnages jaunes de véritables stars du cinéma d'animation. On comprend rien quand ils parlent, mais on les adore. Dans quelques instants, Indochine avec Troisième Sexe et là tout de suite le nouveau Céline Dion. Voici Bonjour, Pardon, Merci sur RMN.

0: Troisième sexe à l'instant avec le groupe Indochine sur RMN, alors que le groupe avait officiellement fini leur gigantesque tournée Arena Tour depuis le mois de mars. Et bien Nicolas Serkis vient d'annoncer une ultime série de concerts. Oui, au total, 9 nouvelles dates programmées. Il y en aura 3 à Paris, 3 à Bruxelles et 3 à Genève entre la fin novembre et la mi-décembre. Alors cette fois, le groupe a choisi des salles plus intimistes que les grandes arénas habituelles, avec environ 7000 places par soir. Une façon de finir cette aventure au plus près de son public. Les billets sont déjà en vente depuis le 6 juillet. Dépêchez-vous, à mon avis, ça va partir très vite. Dans quelques instants, les informations à 8h30, actualité locale, et pour aller jusque-là, Jamiroquai, Too Young To Die et Amir avec On Dirait. C'est ce qu'on va écouter très vite sur RMN.
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1: Bonjour à tous et bienvenue.
0: Gwen Bro.
1: Les résultats du baccalauréat sont tombés. En Bretagne, le taux de réussite atteint 91,6%, soit plus de 6 points au-dessus de la moyenne nationale. Le bac général affiche même 94,4% de réussite dans l'académie. Face à la chaleur et à la sécheresse, le Morbihan et l'Ille-et-Vilaine sont placés aujourd'hui en vigilance orange pour risque de feux de forêt. Plusieurs restrictions sont mises en place, notamment sur les travaux agricoles, les feux d'artifice et l'accès à certains espaces boisés. À Pontivy, 4 salariés du magasin Noz sont en grève depuis aujourd'hui. Elles dénoncent la suppression de plusieurs avantages, notamment liés aux jours fériés et aux congés. Après des échanges avec la direction, elles ont obtenu la mise en place d'une réunion mensuelle et une enveloppe dédiée à l'équipement du personnel. À un mois de son ouverture, le Festival interceltique de Lorient recherche encore des bénévoles. L'organisation a besoin de renforts, notamment pour le contrôle des accès en soirée. La 55e édition du festival se déroulera du 31 juillet au 9 août dans la cité lorientaise. Et bonne nouvelle, face à la canicule, les piscines Aquagolf de Vannes, Grandchamp et Elvin prolongent leurs horaires jusqu'à 21h et ce, jusqu'à samedi. Au lendemain du verdict de son procès, Marine Le Pen a été reconnue coupable et se présente à l'élection présidentielle. Comment est-ce possible ? Élément de réponse, Titon Guibert.
2: C'est le calcul juridique qui change tout. La cour d'appel a condamné la députée à 45 mois d'inéligibilité avec sursis de 30 mois, donc seulement 15 mois. Mais les juges ont estimé que Marine Le Pen les avait déjà purgés depuis le 31 mars 2025, moment du premier jugement. Sa peine est donc considérée comme accomplie. Toutefois, si elle conserve le droit de se présenter, sa situation reste complexe. Elle est aussi condamnée à un an sous bracelet électronique, une sanction qui complique sérieusement sa campagne pour l'Élysée.
1: Merci Titouan, Marine Le Pen donc, candidate à l'élection présidentielle. Direction les États-Unis.
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1: Les hommes de Didier Deschamps se préparent à jouer le quart de finale de la compétition. L'équipe de France devra se mesurer au Maroc. Une équipe efficace devant les buts. Rendez-vous demain soir à 22h en direct sur M6. Et puis l'Argentine s'est qualifiée hier soir pour les quarts de finale de la Coupe du Monde, menée de 2 buts par l'Égypte. La sélection de Lionel Messi a finalement renversé la rencontre pour s'imposer 3-2. On passe au quintet du jour, ça se passe à Pornichet à la Baule avec le prix du Casino Partouche de Pornichet. Départ à 18h30 pour 14 partants sur une course de 2725 mètres. Notre sélection le 10, le 11, le 9, le 8, le 13, le 3, le 7 et le 4. Voilà pour l'actu, on passe tout de suite à la couleur du ciel.
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1: Le soleil est déjà bien présent ce matin, vous le constatez, sur la Bretagne, avec de belles températures comprises entre 15 et 18 degrés cet après-midi. La chaleur s'installe franchement sous un ciel toujours parfaitement dégagé. Comptez 32 degrés à Concarneau et Boulogne-sur-Mer, 34 à Sker et Pont-Aven, jusqu'à 35 à Auray et Pontivy, avec un indice très haut entre 8 et 9. Pensez bien à vous protéger. Sur le littoral, la mer sera haute tout à l'heure aux alentours de 11h. Coefficient 54, elle sera basse aux alentours de 17h. Je vous souhaite à tous une excellente journée.
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Sont sur RMN avec les épines du cœur. 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

0: Martin dans les années 80 avec Simple Minds en 1985 sur la bande originale du film Breakfast Club. Un sens, c'était Don't You Forget About Me sur RMN. Dans quelques minutes, vos informations, un nouveau flash d'actualité de la région, l'actualité locale, ce sera à 9h avec la rédaction d'RMN, plus le petit point météo. Tout de suite, on va faire le point sur cette journée de mercredi. Comment ça va se passer? Bien, pour bien. Clara vous dira tout dans quelques secondes. L'horoscope est juste après l'horoscope de Clara. Renan Luce viendra chanter avant 9h avec la lettre.
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0: Et on va chanter dans quelques instants sur RMN.
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4: Bonjour à tous, très belle journée en ce mercredi 8 juillet, tout de suite, l'horoscope. Bélier, les suggestions que vous avez exposées devront se faire plus ou moins dans le secret ce mois-ci. Les taureaux, un cercle solide pourrait vous guider pour mettre en place de nouvelles méthodes de travail. Gémeaux, une semaine astrale où vous êtes invité à revoir vos positions quant à une mise de fonds à risque. Les cancers, afin de défendre votre profil de carrière, vous avez tout intérêt à accepter de nouvelles formations haut de gamme. Les lions, prudence car il y a dans l'air du temps un décalage entre vos projets et ceux qui doivent les valider. Les vierges, la vie en famille ou en privé vous demande de dévoiler le projet que vous préparez en cachette. Balance, plus chanceux que vous ne le pensez, un partenariat côté finance innovant s'annonce. Les scorpions, en prenant les rênes d'une affaire que vous connaissiez bien, vous allez de surprise en surprise. Les sagittaires, pour faire progresser votre patrimoine, le ciel astral veille et vous pouvez vous engager. Capricorne, la période est favorable pour faire la démonstration de votre sens de la bonne gestion en famille. Verseau, vous voilà au centre de toutes les attentions, pas de doute, c'est par simple intérêt. Et pour terminer les poissons, voici venue la fin des discours inutiles. Allez de l'avant et imposez vos méthodes et exigences du moment. Très belle journée sur RMN, la Bretagne en musique.
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0: belle matinée avec RMN, la Bretagne en musique dans quelques instants, Les Innocents, l'autre Finistère, Bananarama. Juste après l'information et la météo, il est déjà 9h.
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2: Bonjour à tous.
1: Gwen Bro.
2: La canicule nous touche, nous ne sommes pas les seuls à souffrir, nos animaux aussi en sont victimes. Comment protéger nos fidèles compagnons ? Titon Guibert.
3: Que ce soit chien ou chat, ils ressentent la chaleur encore plus que nous. Pour leur éviter le coup de chaud, quelques règles simples. D'abord à la maison, gardez vos animaux au frais et laissez-leur de l'eau fraîche. Vous pouvez aussi placer des serviettes humides au sol pour qu'ils s'y allongent. Ensuite, pour les sorties, privilégiez tôt le matin ou tard le soir. C'est capital en ville car le goudron peut être brûlant. Et bien sûr, le rappel le plus important, ne laissez jamais votre animal seul dans une voiture, même pour quelques minutes.
2: Merci Titon, allez coucher maintenant. Non. À Codan, l'avenir de la fonderie de Bretagne reste incertain malgré la reprise de l'activité. Les salaires des 245 salariés doivent être versés sous 48 heures grâce au fonds de garantie des salaires. L'entreprise doit encore trouver 3 millions d'euros avant le 17 juillet pour poursuivre son redressement. À Pontivy, les salariés du magasin Noz ont mené leur première grève. Les employés réclament notamment une revalorisation des salaires, une meilleure organisation des plannings et davantage de reconnaissance de leurs conditions de travail. Une affaire à suivre. Et si les vieilles maisons bretonnes étaient mieux armées contre les canicules, les longères, les pentis, les anciennes fermes en pierre conservent la fraîcheur lors des épisodes de chaleur de courte durée. Mais selon les spécialistes, lorsque la canicule s'installe plusieurs jours, les murs finissent eux aussi par accumuler de la chaleur et le confort diminue progressivement. À Vannes, un homme de 29 ans a été interpellé après avoir tenté de voler une embarcation au port. Il est soupçonné d'avoir décroché une annexe avant de jeter son moteur à l'eau. Il a reconnu les faits et sera jugé en janvier prochain. Le reste de l'actu. La tension monte encore au Moyen-Orient. L'Iran affirme avoir lancé des attaques contre des bases militaires américaines situées au Koweït et au Bahreïn. Téhéran évoque une riposte aux frappes menées quelques heures plus tôt par Washington. Les autorités américaines n'ont pas encore communiqué le bilan. La situation reste suivie de très très près par la communauté internationale.
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2: La Suisse poursuit son aventure au Mondial 2026. Les Helvètes ont décroché leur qualification pour les quarts de finale après une séance de tirs au but irrespirable face à la Colombie avec 4 tirs au but à 3. Un match resté vierge auparavant. La Suisse retrouvera désormais l'Argentine ce week-end pour une place dans le dernier carré. Sans transition, le quintet de ce mercredi 8 juillet qui se dispute à Pornichet-la-Baule avec le prix du casino Partouche de Pornichet. Noté le 10, le 11, le 9, le 8, le 13, le 3, le 7 et le 4. Bonne chance à tous nos turfistes. Voilà pour l'actualité, tout de suite, la météo.
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2: Les températures sont déjà hautes ce matin en Bretagne, comptées entre 16 et 20 degrés. Et oui, c'est déjà pas mal. Pour cet après-midi, que se passe-t-il ? Bah écoutez, on prend les mêmes qu'hier et on recommence avec de belles températures aussi. 32 degrés à Brest, 33 à Châteaulin et Quimper. Il fera 34 degrés à Cléguérec, Pontivy et Ploerbel, 34 aussi à Vannes et Sainte-Anne-d'Auray. Avec un petit vent, mais vraiment léger, 20 à 30 km heure. Attention à l'indice UV qui est très élevé, entre 8 et 9. La marée, elle sera haute vers 11h, coefficient 54. Basse vers 18h.
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0: Bon mercredi matin avec nous, tiens, du côté de l'agenda, vos sorties avec, tiens, un rendez-vous pour les passionnés de sport auto. Vous avez rendez-vous à Beau le dimanche 19 juillet. Le circuit de Kermantec accueille une manche du challenge ACC 22 avec une journée d'autocross riche en spectacles. Les premiers départs seront donnés donc dès 9h du matin le 19 juillet. C'est un dimanche avant les finales très attendues à partir de 16h. Sur place, buvette, restauration. Journée placée sous le signe de la vitesse et de l'adrénaline et du spectacle, bien sûr. Pour en savoir un petit peu plus, plus de détails sur ce rendez-vous, rmn.bzh dans l'agenda loisirs d'RMN, à retrouver sur le site officiel de la radio. Donna Summer on the radio et Jérémy Frérot, voici Frérot sur RMN.
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Des Donna Summer, les années disco avec On The Radio sur RMN. Bon, je vous laisse, bientôt 9h30. À 9h30, je laisse ma place à Anthony, c'est lui qui va vous accompagner pour la fin de matinée sur RMN, la Bretagne en musique. C'était Romuald. Je vous retrouve demain avec beaucoup de plaisir, en pleine forme pour le réveil, dès 6h du matin, votre réveil de l'été sur RMN. On va se quitter avec Christophe Willem, double jeu, Madonna dans les

0: Bonne journée, très bon mercredi avec RMN.
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1: Bonjour au programme de votre soirée de télé de ce mercredi 8 juillet sur TF1, All Her Fault, suite de la série. Sur France 2, Le Crime lui va si bien, série policière. Sur M6, Les Trois Mousquetaires d'Artagnan, film avec François Civil, Vincent Cassel, Romain Duris et Pio Marmaille. Dans un royaume divisé, une poignée d'hommes et de femmes vont croiser leurs épées et lier leur destin à celui de la France. Sur Arte, Samba, film avec Omar Sy. Sur Sister, Vilaine, comédie avec Marie-Lou Berry. Mélanie est une fille trop gentille. Sa mère, son patron, ses copines en profitent. Un jour, suite à une ultime humiliation, Mélanie décide de changer. Désormais, elle va se venger. Sur France 3, le village préféré des Français 2026. L'émission repart sur les routes de France avec toujours la même passion. Faire découvrir des villages d'une beauté et d'une richesse exceptionnelle. Et puis sur France 5, partenaire particulier, un voyage pas comme les autres. Série documentaire. Très belle soirée télé à tous.

Joy Jonathan, un instant sur un RMN avec Allo. Bonjour tout le monde, je suis ravi de vous retrouver, c'est Anthony, ravi de m'installer à vos côtés jusqu'à 13h. Et nous n'allons partager que du bonheur encore une fois ce matin. 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À vous de jouer avec nous, rmn.bzh et alors côté scène, les Gabiers d'Artimon, carrément chaud, chaud et de nombreux autres artistes qui vous attendent. Donc à vous de vous inscrire, hein, rmn.bzh et nous allons poursuivre avec Corneille, Gérald de Palmas, J'en rêve encore sur RMN.

0: Remen et Yodelis avec Sunday with a Flu. Dans quelques minutes, à 10h, nous allons retrouver la rédaction et nous intéresser aussi aux prévisions météo. Avant ça, Ryan Paris va arriver avec Dolce Vita. Et voici l'horoscope de Clara sur RMN.
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3: Bonjour à tous, très belle journée en ce mercredi 8 juillet. Tout de suite, l'horoscope. Bélier, les suggestions que vous avez exposées devront se faire plus ou moins dans le secret ce mois-ci. Les taureaux, un cercle solide pourrait vous guider pour mettre en place de nouvelles méthodes de travail. Gémeaux, une semaine astrale où vous êtes invité à revoir vos positions quant à une mise de fonds à risque. Les cancers, afin de défendre votre profil de carrière, vous avez tout intérêt à accepter de nouvelles formations haut de gamme. Les lions, prudence car il y a dans l'air du temps un décalage entre vos projets et ceux qui doivent les valider. Les vierges, la vie en famille ou en privé vous demande de dévoiler le projet que vous préparez en cachette. Balance, plus chanceux que vous ne le pensez, un partenariat côté finance innovant s'annonce. Les scorpions, en prenant les rênes d'une affaire que vous connaissiez bien, vous allez de surprise en surprise. Les sagittaires, pour faire progresser votre patrimoine, le ciel astral veille et vous pouvez vous engager. Capricorne, la période est favorable pour faire la démonstration de votre sens de la bonne gestion en famille. Verseau, vous voilà au centre de toutes les attentions, pas de doute, c'est par simple intérêt. Et pour terminer les poissons, voici venu la fin des discours inutiles. Allez de l'avant et imposez vos méthodes et exigences du moment. Très belle journée sur RMN, la Bretagne en musique.
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0: On vous écoutait RMN, la Bretagne en musique avec Étienne Dao et Françoise Hardy, Auria et Coq Robin qui arrive aussi juste après la météo et l'actualité avec la rédaction RMN.
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2: Bonjour à tous et bonne matinée.
1: Gwen Bro.
2: La Bretagne reste sous l'effet de la canicule aujourd'hui. Le Finistère, le Morbihan et l'Ille-et-Vilaine demeurent en vigilance orange. Les Côtes-d'Armor passent en vigilance jaune à partir de ce midi. Les températures pourront atteindre jusqu'à 35 degrés dans l'intérieur de la région sous un soleil largement dominant. Et puis les autorités appellent également à la vigilance face au risque d'incendie. Le danger est considéré comme élevé dans le Morbihan et en Ille-et-Vilaine. Dans le Finistère et les Côtes-d'Armor, le risque reste modéré, mais les fortes chaleurs et la sécheresse favorisent les départs de feu. La Bretagne fait face à une sécheresse précoce. Après près d'un mois sans pluie, les nappes phréatiques affichent des niveaux inquiétants. La situation est particulièrement tendue dans le Finistère où 71% des nappes sont sous les normales de saison. Les préfectures maintiennent les mesures d'alerte et des restrictions d'usage de l'eau. À Vannes et dans l'agglomération, plusieurs services s'adaptent à la canicule. Les piscines d'Aquagolf à Vannes, Grandchamp et Elvin restent ouverts jusqu'à 21h à partir de demain jusqu'à samedi. Et les déchetteries ferment à 13h30. Les résultats du baccalauréat sont supérieurs à la moyenne nationale en Bretagne. Cette année, 91% des candidats ont décroché leur diplôme contre 85,5% au niveau national. Le Finistère se distingue avec 95% de réussite au bac général. Les résultats restent légèrement inférieurs à ceux de l'an dernier, sauf dans la filière professionnelle. Dans le reste de l'actualité, à l'international, les tensions montent encore au Moyen-Orient. L'Iran affirme avoir lancé aujourd'hui des attaques contre des bases militaires américaines situées au Koweït et à Bahreïn. Téhéran présente cette opération comme une riposte aux frappes menées par les États-Unis quelques heures plus tôt dans la nuit. Un bon moyen de se rafraîchir, c'est de passer sa journée dans une salle de cinéma. Je vous propose Vaiana, qui revient sur grand écran aujourd'hui. Disney revisite son dessin animé de 2016 en prise de vue réelle. Les détails, Margot Douetil.
3: Oui, c'est-à-dire que les acteurs incarnent les rôles à la place de l'animation. Cette version live reprend l'histoire du dessin animé. Vaiana s'aventure pour la première fois au-delà du récif de son île pour que son peuple retrouve sa prospérité. Pour ce voyage, elle sera accompagnée du demi-dieu Maui.
4: Cette mission est vouée à l'échec. On va devoir traverser un océan de malheur.
5: À nous de jouer.
4: Au cas où t'aurais pas remarqué, Maui rime avec réussite.
3: Vaiana aborde des thèmes comme l'identité, l'héritage ou encore les conflits avec les parents.
2: Merci Margot, le quintet c'est à Pornichet la Baule aujourd'hui à 18h30. Notez notre sélection le 10, le 11, le 9, le 8, le 13, le 3, le 7 et le 4. Bonne chance à tout le turfist. On passe à la météo.
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2: Les températures sont déjà hautes ce matin en Bretagne, comptées entre 16 et 20 degrés. Et oui, c'est déjà pas mal. Pour cet après-midi, que se passe-t-il? Bah écoutez, on prend les mêmes qu'hier et on recommence avec de belles températures aussi. 32 degrés à Brest, 33 à Châteaulin et Quimper. Il fera 34 degrés à Cléguérec, Pontivy et Ploërbel, 34 aussi à Vannes et Sainte-Anne-d'Auray. Avec un petit vent, mais vraiment léger, 20 à 30 km/h. Attention à l'indice UV qui est très élevé, entre 8 et 9. La marée, elle sera haute vers 11h, coefficient 54. Basse vers 18h.
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Christiane Dao et Françoise Hardy, et Si je m'en vais avant toi sur RMN. Merci d'être avec nous pour continuer cette matinée de mercredi. Vous êtes en vacances, bonnes vacances à vous. Merci de venir découvrir notre belle Bretagne aussi, si vous venez d'ailleurs. Et puis, bon courage à celles et ceux qui sont au travail. On va continuer avec Valérie Dor dans quelques instants, un titre qui a marqué la décennie 80, The Night. Et Oria, voici Soirée mondaine sur RMN.

0: C'était Valérie Dor à l'instant avec The Night sur RMN, la Bretagne en musique. Merci d'être avec nous pour continuer de profiter de cet été. Et pour encore mieux en profiter, on va faire un petit tour du côté des plages de la région là dans quelques minutes. Vous allez écouter aussi The Cardigans avec My Favorite Game et Jean-Jacques Goldman qui nous rejoint très vite aussi avec Il suffira d'un signe sur RMN.
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1: On commence avec le Finistère, direction Bénodet, plage du Coq, beau temps au programme avec une après-midi chaude. Comptez jusqu'à 29 degrés sur le sable, ressenti 35 sous le soleil. La mer est belle, un peu agitée et l'eau affiche 19 degrés dans le Morbihan. Cap sur Carnac, grande plage, là aussi ambiance très estivale avec jusqu'à 32 degrés cet après-midi, ressenti 36. La mer est belle et l'eau est à 20 degrés dans les Côtes d'Armor. À Erquy, plage sauvage du Gouen, beau temps également, un peu moins chaud mais très agréable avec 25 degrés sur le sable et un ressenti jusqu'à 34, mer belle, eau à 18 degrés. Côté pratique, le vent souffle autour de 20 km/h. L'indice UV est très fort à 8 et la marée haute est annoncée à 13h10, coefficient 59.
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Jérémy et Gaëtan Roussel, c'était Tous en vain. Vous restez bien avec nous, hein, surtout. Puis alors, notez que la fête des pompiers de Bourrin revient lundi 13 juillet sur le site de Tronjoli. Dès 19h, vous allez profiter d'une grande soirée conviviale avec repas sur place, animation assurée par DJ Landry, puis une ambiance festive jusqu'au bout de la nuit. Une belle soirée à partager en famille ou entre amis au profit des sapeurs-pompiers de Bourrin. Alors seulement, sachez que le feu d'artifice qui était prévu est annulé, hein, mais la fête des pompiers est quand même maintenue. Vous allez pouvoir faire une très très belle fête. On va continuer avec Daniel Balavoine dans un instant et Michael Jackson. 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

0: Dépêche Mode et Just Can't Get Enough sur RMN, la Bretagne en musique. Dans quelques minutes, nous allons entamer la dernière ligne droite de cette matinée de mercredi et avec le point sur l'actualité, avec la rédaction à 11h. Avant ça, The Weeknd arrive, c'est Blinding Lights. Et puisque nous sommes mercredi, si vous voulez aller chercher le frais dans une salle de cinéma, il y a quelques nouveautés dans les salles et on en parle tout de suite sur RMN.
1: Les sorties ciné.
2: Bonjour à tous, cette semaine au ciné, on commence avec Vaiana, la légende du bout du monde. Le célèbre film d'animation de Disney revient cette fois en version prise de vue réelle. On retrouve Vaiana et le demi-dieu Maui dans une grande aventure au cœur du Pacifique.
3: Tu es celui qui a volé le cœur de Tefiti, celui qui a jeté un sort au monde entier. Si tu acceptes de le rapporter, tu seras pour tout le monde un vrai héros.
2: Répondant à l'appel de l'océan, la jeune héroïne quitte son île pour sauver son peuple. Un grand film d'aventure familiale porté par des décors spectaculaires et toute la magie de l'univers Disney.
4: Vous ne pourrez pas vous échapper! Si, ils se sont échappés.
2: Et cette semaine au cinéma, événement pour les cinéphiles, Kill Bill, The Whole Bloody Affair. Quentin Tarantino réunit enfin ses deux films en une seule œuvre de 4h35 avec un entracte de 15 minutes, comme il l'avait imaginé à l'origine. L'occasion de redécouvrir la vengeance implacable d'Uma Thurman dans cette version intégrale inédite sur grand écran. Enfin, ça sort aussi cette semaine, La Chaleur. Sur les plages des Landes, un adolescent passe une journée sous une canicule écrasante avec un terrible secret à cacher, un thriller psychologique où la tension monte autant que le thermomètre. Bref, que vous embarquiez avec Vaiana, la mariée, ou un secret bien enfoui sous le sable, il y a un film pour vous cette semaine. Bon ciné.
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0: il est 11h. Merci d'avoir choisi RMN, la Bretagne en musique avec Céline Dion, Christophe Maé, mais également Earth, Wind & Fire. Et ça sera après le point sur l'actualité sur RMN.
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2: Bonjour à tous, belle matinée. Merci de nous avoir choisis.
1: Gwen Bro.
2: Dans le Morbihan, le préfet renforce les mesures de prévention face à la canicule et au risque d'incendie élevé. La consommation d'alcool sur la voie publique sera interdite jeudi à l'occasion du quart de finale de la Coupe du Monde entre la France et le Maroc. Les feux d'artifice des particuliers sont également interdits jusqu'au 15 juillet et plusieurs massifs forestiers seront fermés au public. À Malguenac, le festival Art des Villes, Art des Champs, Jazz et Alentour fera son retour du 20 au 23 août pour sa 29e édition. L'événement conservera sa formule à taille humaine avec une capacité limitée à 2200 spectateurs. Au programme jazz, rock, fanfare de rue et artistes émergents ou confirmés dans une ambiance conviviale qui fait la réputation du rendez-vous morbihanais incontournable. Face à la chaleur et à la sécheresse, le Morbihan et l'Ille-et-Vilaine sont placés aujourd'hui en vigilance orange pour risque de feux de forêt. Plusieurs restrictions sont mises en place, notamment sur les travaux agricoles, les feux d'artifice et l'accès à certains espaces boisés. À Pontivy, 4 salariés du magasin Nose sont en grève depuis aujourd'hui. Elles dénoncent la suppression de plusieurs avantages, notamment liés aux jours fériés et aux congés. Après des échanges avec la direction, elles ont obtenu la mise en place d'une réunion mensuelle et une enveloppe dédiée à l'équipement du personnel. À suivre, on parle de fruits et de la Coupe du Monde. Allez, on parle santé cette saison. En plus, quels sont les fruits à choisir pour protéger votre cœur? Élément de réponse avec Margot Douétil.
3: Manger des fruits est bon pour la santé, mais certains seraient particulièrement efficaces pour protéger le cœur. Une étude menée auprès de plus de 30 000 personnes montre que des composés naturels présents dans certains fruits améliorent la santé des vaisseaux sanguins et contribuent à faire baisser la pression artérielle. Les champions de cette catégorie, les myrtilles, les mûres, les cerises, les prunes ou encore les pommes. Les chercheurs rappellent toutefois qu'il faut varier les fruits consommés pour profiter de l'ensemble de leurs bienfaits. Une poignée de fruits rouges au petit déjeuner ou une pomme au goûter peuvent déjà faire la différence.
2: Merci Margot. Tout de suite, direction l'Amérique.
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2: À deux jours du quart de finale entre la France et le Maroc, l'ambiance semble au beau fixe chez les Bleus. Depuis le début de la Coupe du Monde, les joueurs multiplient les séquences de complicité sur les réseaux sociaux de l'équipe de France. Photos, vidéos et chambrages rythment le quotidien du groupe, un climat détendu que le staff espère conserver avant ce rendez-vous décisif demain. Le quintet du jour, c'est à Pornichet aujourd'hui. Notre sélection, le 10, le 11, le 9, le 8, le 13, le 3, le 7 et le 4. Bonne chance à tous. Voilà pour l'actualité. Bonne matinée.

Pour que tu m'aimes encore, Céline Dion sur RMN, un extrait de son album intitulé 2, qui est donc écrit par Jean-Jacques Goldman dans les années 90, qui a été un succès absolument incroyable. Et c'est de là remettre le couvert à un nouvel album est en préparation, et aussi une belle série de concerts donc à la fin de cette année du côté de Paris pour la diva Céline Dion et les fans trépignent d'impatience. Coldplay va arriver, Viva la Vida, et voici Christophe Maé, on écoute La Lune sur RMN.

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L'amour, ça se donne. C'était Amel Bent à l'instant sur RMN, la Bretagne en musique. Vous avez rendez-vous aussi, en tout cas les passionnés de sport automobile, à Beaux. Le dimanche 19 juillet, le circuit de Kernantec accueille une manche du challenge ACC 22 avec une journée d'autocross riche en spectacle. Les premiers départs d'ailleurs seront donnés dès 9h avant les finales très attendues hein, et qui seront à suivre à partir de 16h. Ne manquez pas de retrouver toutes les infos sur rmn.bzh. D'ailleurs, il y a tout un tas d'infos de belles idées de sortie pour votre été dans notre belle Bretagne. Dans quelques instants, Michel Sardou va arriver et Gypsy Kings, Bamboléo sur RMN.

0: Remen et le groupe ABBA à l'instant, Knowing Me, Knowing You. Midi dans quelques minutes et à midi on va retrouver le point complet sur l'actualité avec la rédaction. Vous retrouverez aussi les prévisions météo et puis on retrouve aussi les enfoirés avec la chanson des restos sur Remen.
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0: Niagara arrive, M. Pokora également, ou encore Elton John, I Don't Wanna Go On With You Like That. Ça sera après la météo et l'actualité de la mi-journée sur RMN.
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2: Bonjour à tous.
1: Gwen Bro.
2: La canicule nous touche, nous ne sommes pas les seuls à souffrir, nos animaux aussi en sont victimes. Comment protéger nos fidèles compagnons ? Titon Guibert.
3: Que ce soit chien ou chat, ils ressentent la chaleur encore plus que nous. Pour leur éviter le coup de chaud, quelques règles simples. D'abord à la maison, gardez vos animaux au frais et laissez-leur de l'eau fraîche. Vous pouvez aussi placer des serviettes humides au sol pour qu'ils s'y allongent. Ensuite, pour les sorties, privilégiez tôt le matin ou tard le soir. C'est capital en ville car le goudron peut être brûlant. Et bien sûr, le rappel le plus important, ne laissez jamais votre animal seul dans une voiture, même pour quelques minutes.
2: Merci Titon, allez coucher maintenant. Non. À Codan, l'avenir de la fonderie de Bretagne reste incertain malgré la reprise de l'activité. Les salaires des 245 salariés doivent être versés sous 48 heures grâce au fonds de garantie des salaires. L'entreprise doit encore trouver 3 millions d'euros avant le 17 juillet pour poursuivre son redressement. À Pontivy, les salariés du magasin Noz ont mené leur première grève. Les employés réclament notamment une revalorisation des salaires, une meilleure organisation des plannings et davantage de reconnaissance de leurs conditions de travail. Une affaire à suivre. Et si les vieilles maisons bretonnes étaient mieux armées contre les canicules, les longères, les penties, les anciennes fermes en pierre conservent la fraîcheur lors des épisodes de chaleur de courte durée. Mais selon les spécialistes, lorsque la canicule s'installe plusieurs jours, les murs finissent eux aussi par accumuler de la chaleur et le confort diminue progressivement. À Vannes, un homme de 29 ans a été interpellé après avoir tenté de voler une embarcation au port. Il est soupçonné d'avoir décroché une annexe avant de jeter son moteur à l'eau. Il a reconnu les faits et sera jugé en janvier prochain. Le reste de l'actu. La tension monte encore au Moyen-Orient. L'Iran affirme avoir lancé des attaques contre des bases militaires américaines situées au Koweït et au Bahreïn. Téhéran évoque une riposte aux frappes menées quelques heures plus tôt par Washington. Les autorités américaines n'ont pas encore communiqué le bilan. La situation reste suivie de très très près par la communauté internationale.
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2: La Suisse poursuit son aventure au Mondial 2026. Les Helvètes ont décroché leur qualification pour les quarts de finale après une séance de tirs au but irrespirable face à la Colombie. Avec 4 tirs au but à 3, un match resté vierge auparavant, la Suisse retrouvera désormais l'Argentine ce week-end pour une place dans le dernier carré. Sans transition, le quintet de ce mercredi 8 juillet qui se dispute à Pornichet la Baule avec le prix du casino Partouche de Pornichet, noté le 10, le 11, le 9, le 8, le 13, le 3, le 7 et le 4. Bonne chance à tous nos turfistes. Voilà pour l'actualité, tout de suite, la météo.
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2: Il va faire chaud encore aujourd'hui et le soleil domine sans partage. Comptez au meilleur moment de la journée, 31 degrés à Brest, 33 à Pont-Aven et Rosbordin, 34 à Pontivy et Vannes. Un léger vent de 20 km/h en moyenne. Attention à l'indice UV, il est encore élevé aujourd'hui, entre 8 et 9. Pensez à vous protéger. Notez que la nuit prochaine sera aussi chaude. Les températures auront du mal à descendre en dessous de 20 degrés. On va sur le littoral maintenant. La mer est haute actuellement, coefficient 54. Elle sera basse vers 18 heures.
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C'était Niagara sur RMN avec Quand la ville dort. Bienvenue à vous qui nous rejoignez à l'instant. 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Vous allez dans quelques instants retrouver Shania Twain, Man I Feel Like a Woman, et voici M Pokora et quand même sur RMN.

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0: semaine.
1: Dans le Finistère, on file à Carantec, plage du Cosmeur. Beau temps ce mercredi, avec une chaleur bien installée l'après-midi, jusqu'à 29 degrés sur le sable, ressenti 35 au soleil. La mer est belle, un peu agitée, l'eau est à 19 degrés. Dans le Morbihan, direction Guidel, plage du Bas-Pouldu, beau temps également, avec une après-midi très chaude, comptez 32 degrés sur le sable, ressenti 36, la mer est belle, et l'eau affiche 20 degrés. Enfin, dans les Côtes d'Armor, cap sur Ilion, plage de la Grand-Ville, belle ambiance aussi, avec 25 degrés cet après-midi, et un ressenti jusqu'à 34, la mer est belle, l'eau à 18 degrés. Côté repère, le vent est autour de 20 km/h lundi, UV grimpe à 8, c'est très fort et la marée haute est prévue à 13h10, coefficient 59.
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c'est à qui le tour. C'était Mylène Farmer sur RML. La Bretagne en musique. Une belle collaboration avec DJ Lewis. Et la sortie du nouvel album de Mylène Farmer est prévue pour fin octobre. Il va s'intituler Égrégore. 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Enzo dans un instant et voici The Cranberries et Ode to My Family sur RMN.

0: Capitaine abandonné avec le groupe Gold à l'instant sur un Ramen, la Bretagne en musique. Je vous souhaite une belle journée, j'aurai le plaisir de vous retrouver demain dès 9h30. C'était Anthony, vous allez dans quelques instants retrouver Paris Africa avec des ricochets juste avant 13h. Et voici le programme télé de cette soirée de mercredi sur un Ramen.
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2: Bonjour, au programme de votre soirée de télé de ce mercredi 8 juillet sur TF1, All Her Fault, suite de la série sur France 2, Le Crime lui va si bien, série policière. Sur M6, Les Trois Mousquetaires d'Artagnan, film avec François Civil, Vincent Cassel, Romain Duris et Pio Marmaille. Dans un royaume divisé, une poignée d'hommes et de femmes vont croiser leurs épées et lier leur destin à celui de la France. Sur Arte, Samba, film avec Omar Sy. Sur Sister, Vilaine, comédie avec Marie-Lou Berry. Mélanie est une fille trop gentille. Sa mère, son patron, ses copines en profitent. Un jour, suite à une ultime humiliation, Mélanie décide de changer. Désormais, elle va se venger. Sur France 3, le village préféré des Français 2026. L'émission repart sur les routes de France avec toujours la même passion. Faire découvrir des villages d'une beauté et d'une richesse exceptionnelle. Et puis sur France 5, partenaire particulier, un voyage pas comme les autres. Série documentaire. Très belle soirée télé à tous.
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4: Bonjour à tous.
3: Gwen Bro.
4: La canicule nous touche, nous ne sommes pas les seuls à souffrir, nos animaux aussi en sont victimes. Comment protéger nos fidèles compagnons? Titon Guibert.
5: Que ce soit chien ou chat, ils ressentent la chaleur encore plus que nous. Pour leur éviter le coup de chaud, quelques règles simples. D'abord à la maison, gardez vos animaux au frais et laissez-leur de l'eau fraîche. Vous pouvez aussi placer des serviettes humides au sol pour qu'ils s'y allongent. Ensuite, pour les sorties, privilégiez tôt le matin ou tard le soir. C'est capital en ville car le goudron peut être brûlant. Et bien sûr, le rappel le plus important, ne laissez jamais votre animal seul dans une voiture, même pour quelques minutes.
4: Merci Titouan, allez coucher maintenant. Non. À Codan, l'avenir de la fonderie de Bretagne reste incertain malgré la reprise de l'activité. Les salaires des 245 salariés doivent être versés sous 48 heures grâce au fonds de garantie des salaires. L'entreprise doit encore trouver 3 millions d'euros avant le 17 juillet pour poursuivre son redressement. À Pontivy, les salariés du magasin Noz ont mené leur première grève. Les employés réclament notamment une revalorisation des salaires, une meilleure organisation des plannings et davantage de reconnaissance de leurs conditions de travail. Une affaire à suivre. Et si les vieilles maisons bretonnes étaient mieux armées contre les canicules, les longères, les pentis, les anciennes fermes en pierre conservent la fraîcheur lors des épisodes de chaleur de courte durée. Mais selon les spécialistes, lorsque la canicule s'installe plusieurs jours, les murs finissent eux aussi par accumuler de la chaleur et le confort diminue progressivement. À Vannes, un homme de 29 ans a été interpellé après avoir tenté de voler une embarcation au port. Il est soupçonné d'avoir décroché une annexe avant de jeter son moteur à l'eau. Il a reconnu les faits et sera jugé en janvier prochain. Le reste de l'actu. La tension monte encore au Moyen-Orient. L'Iran affirme avoir lancé des attaques contre des bases militaires américaines situées au Koweït et au Bahreïn. Téhéran évoque une riposte aux frappes menées quelques heures plus tôt par Washington. Les autorités américaines n'ont pas encore communiqué le bilan. La situation reste suivie de très très près par la communauté internationale.
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4: La Suisse poursuit son aventure au Mondial 2026. Les Helvètes ont décroché leur qualification pour les quarts de finale après une séance de tirs au but irrespirable face à la Colombie avec 4 tirs au but à 3. Un match resté vierge auparavant. La Suisse retrouvera désormais l'Argentine ce week-end pour une place dans le dernier carré. Sans transition, le quintet de ce mercredi 8 juillet qui se dispute à Pornichet-la-Baule avec le prix du casino Partouche de Pornichet. Noté le 10, le 11, le 9, le 8, le 13, le 3, le 7 et le 4. Bonne chance à tous nos turfistes. Voilà pour l'actualité, tout de suite, la météo.
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4: Il va faire chaud encore aujourd'hui et le soleil domine sans partage. Comptez au meilleur moment de la journée, 31 degrés à Brest, 33 à Pont-Aven et Rosbordin, 34 à Pontivy et Vannes. Un léger vent de 20 km/h en moyenne. Attention à l'indice UV, il est encore élevé aujourd'hui, entre 8 et 9. Pensez à vous protéger. Notez que la nuit prochaine sera aussi chaude. Les températures auront du mal à descendre en dessous de 20 degrés. On va sur le littoral maintenant. La mer est haute actuellement, coefficient 54. Elle sera basse vers 18 heures.
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1: Dans les Côtes d'Armor, à Plouézec, plage de Port-Lazo, beau temps aujourd'hui, 25 degrés sur le sable, ressenti 34, mer Belle, haut à 18 degrés. Dans le Morbihan, direction la Trinité-sur-Mer, plage du Mendu, bel après-midi aussi, mais très chaude, avec 32 degrés sur le sable, ressenti 36 sous le soleil. La mer est belle, l'eau est à 20 degrés. Enfin, dans le Finistère, au Guilvinec, plage de la Grève Blanche, beau temps, ambiance chaude, 29 degrés sur le sable, ressenti jusqu'à 35. La mer est belle, un peu agitée, et l'eau affiche 19 degrés. Côté pratique, comptez un vent autour de 20 km/h. Indice UV très fort à 8 et une marée haute actuellement, coefficient 59. Bel après-midi plage, mais prudence au soleil, on se protège, on boit régulièrement et on garde un œil sur les consignes de baignade.
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0: Bon après-midi, bonjour, RMN l'été, il est 16h, les infos bien sûr météo complète, et puis la musique, Vanessa Paradis, les épines du cœur, Julien Doré dans les choux, et China Girl de David Bowie.
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2: Bonjour à tous, bienvenue.
1: Titouan Guibert.
2: À la une, fin de recherche pour Sébastien Petit. Le quarantenaire disparu a été retrouvé mort. Disparu depuis le 3 juillet dans le Morbihan, son corps a été découvert hier soir en bas d'une falaise sur la presqu'île de Crozon dans le Finistère. La gendarmerie privilégie à ce stade la thèse du suicide. Une enquête est ouverte. La Bretagne reste sous l'effet de la canicule aujourd'hui. Le Finistère, le Morbihan et l'Ille-et-Vilaine demeurent en vigilance orange. Les Côtes-d'Armor sont passées en vigilance jaune dès midi. Les températures atteignent facilement les 35 degrés dans l'intérieur des terres, sous un soleil largement dominant. Les autorités appellent également à la vigilance face au risque d'incendie. Le danger est considéré comme élevé dans le Morbihan et en Ille-et-Vilaine. Dans le Finistère et les Côtes-d'Armor, le risque reste modéré, mais les fortes chaleurs et la sécheresse favorisent les départs de feu. Et si les vieilles maisons bretonnes étaient mieux armées contre les canicules, longères et anciennes fermes en pierre conservent la fraîcheur lors des épisodes de chaleur. Mais selon les spécialistes, lorsque la canicule s'étale sur plusieurs jours, les murs finissent par accumuler la chaleur et le confort diminue. Les résultats du bac sont supérieurs à la moyenne nationale en Bretagne. Cette année, 91% des candidats ont obtenu leur diplôme. Le Finistère se distingue avec 95% de réussite au bac général. Les résultats reculent légèrement par rapport à l'année dernière, sauf dans la filière professionnelle. Dans le reste de l'actualité, au lendemain du verdict de son procès, Marine Le Pen a été reconnue coupable, mais reste éligible à la présidentielle. Comment est-ce possible ? Élément de réponse, Dimitri Coutan.
3: C'est le calcul juridique qui change tout. La cour d'appel a condamné la députée à 45 mois d'inéligibilité, avec sursis de 30 mois, donc seulement 15 mois. Mais les juges ont estimé que Marine Le Pen les avait déjà purgés depuis le 31 mars 2025, moment du premier jugement. Sa peine est donc considérée comme accomplie. Toutefois, si elle conserve le droit de se présenter, sa situation reste complexe. Elle est aussi condamnée à un an sous bracelet électronique, une sanction qui complique sérieusement sa campagne pour l'Élysée.
2: Merci Dimitri. Et Marine Le Pen a annoncé hier soir aux 20h de TF1 être candidate à la présidentielle. À nos guidons maintenant.
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2: La cinquième étape se poursuit cet après-midi entre Lannemezan et Pau, un trajet de 158 km pour nos coureurs sur un tracé plutôt favorable aux sprinteurs. L'arrivée est prévue aux alentours de 17h45. Sans transition, le quintet du jour à Pornichet-Labolle pour le prix du Casino Partouche à Pornichet. Départ à 18h30, notre sélection notée le 10, le 11, le 9, le 8, le 13, le 3, le 7 et le 4. Voilà pour l'actu, tout de suite la météo.
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2: Vigilance orange canicule maintenue sur la Bretagne avec ce soleil qui tape, un air chaud et toujours une brise légère proche des 25-30 km/h, pas plus. L'indice UV reste très élevé. Notez des températures qui se maintiennent proche des 33-34 degrés à Concarneau, Carhaix, 33 degrés jusqu'à Quimper, Vannes et Lorient. Sur le littoral, la marée basse attendue ce soir à 18h. Pour demain, ce seront des conditions assez similaires sur la région avec des températures qui grimpent très vite dès le matin et des maximales qui devraient atteindre les 36 degrés l'après-midi.
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0: Oui, Robert Palmer avec RMN et toutes nos années 80 qui chantent, qui résonnent. Et je vous souhaite une très très bonne après-midi. Très heureux de vous retrouver parce qu'on va se régaler, parce que j'ai plein de bons plans donc déjà à évoquer avec vous, notamment le bal des pompiers à Gourin, on y revient. 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Je vais vous faire attendre, hein. Je vous le dis tout de suite, mais la musique est là sur RMN, les Stones, Miss You tout à l'heure. On écoutera également Jérémy Frérot, Yannick Noah pour Angela. Et puis, parmi les tubes dance du début des années 2000, il y avait Sophie Elise Baxter. Vous allez adorer, c'est juste après la pause. L'après-midi en Bretagne et bonnes vacances peut-être.
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1: Bonjour à tous, cette semaine au ciné, on commence avec Vaiana, la légende du bout du monde. Le célèbre film d'animation de Disney revient cette fois en version prise de vue réelle. On retrouve Vaiana et le demi-dieu Maui dans une grande aventure au cœur du Pacifique.
2: Celui qui a volé le cœur de Tefiti, celui qui a jeté un sort au monde entier. Si tu acceptes de le rapporter, tu seras pour tout le monde un vrai héros.
1: Répondant à l'appel de l'océan, la jeune héroïne quitte son île pour sauver son peuple. Un grand film d'aventure familiale porté par des décors spectaculaires et toute la magie de l'univers Disney.
3: Vous ne pourrez pas vous échapper! Si, ils se sont échappés.
1: Et cette semaine au cinéma, événement pour les cinéphiles, Kill Bill, The Wall, Bloody Affair. Quentin Tarantino réunit enfin ses deux films en une seule œuvre de 4h35 avec un entracte de 15 minutes, comme il l'avait imaginé à l'origine. L'occasion de redécouvrir la vengeance implacable d'Uma Thurman dans cette version intégrale inédite sur grand écran. Enfin, ça sort aussi cette semaine, La Chaleur. Sur les plages des Landes, un adolescent passe une journée sous une canicule écrasante avec un terrible secret à cacher, un thriller psychologique où la tension monte autant que le thermomètre. Bref, que vous embarquiez avec Vaiana, la mariée, un secret bien enfoui sous le sable, il y a un film pour vous cette semaine. Bon ciné.

Jérémy Frérot avec RMN. Nous prenons maintenant la direction de Gourin. Nous sommes à deux pas, la radio est à Gourin pour la fête des pompiers pour le lundi 13 juillet prochain. J'ai une petite précision à vous donner. Le feu d'artifice est annulé en raison donc de la sécheresse, ça on le comprend bien. Mais par contre, la grande fête est confirmée. Alors c'est sur le site de Tronjoli à partir de 19h donc pour le lundi 13 juillet. Vous l'avez compris, à la veille de notre fête nationale. Vous allez profiter bien sûr d'un très bon moment avec vos amis, avec vos enfants. Grande soirée avec DJ Landry notamment et puis une ambiance festive jusqu'au bout de la nuit. Vous pouvez vous renseigner si vous le souhaitez sur le site de la radio. Première fête donc des pompiers, c'est à Gouin que ça se passe, c'est pour le lundi 13 juillet prochain. Alors, RMN partout en Bretagne, on continue avec Jackson Thriller, après le groupe Imagination, parce que là aussi ça fait toujours son petit effet. C'est pour

0: Vous avez choisi RMN, voilà pour Jackson. On va passer maintenant par la case info et la météo pour demain. On devrait mieux dormir avec des températures plutôt supportables. En revanche, demain, ce sera supérieur à 30 degrés, mais peut-être un peu moins chaud qu'aujourd'hui. Enfin, voir tout ça avec la rédaction. Je spoil le bulletin météo donc de 17h, un petit peu avant. Emma, ce sera Matmata pour vous.
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0: 17h et c'est Jamiroquai. Tout à l'heure, c'est Amel Bent, Le Point Levé, Ma Philosophie, puis le groupe ABBA, Voulez-vous. Vous êtes bien sur RMN, l'après-midi se poursuit à 17h, la pause info maintenant.
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2: Bonjour à tous, bienvenue.
1: Titouan Guibert.
2: À la une, fin de recherche pour Sébastien Petit. Le quarantenaire disparu a été retrouvé mort. Introuvable depuis le 3 juillet dans le Morbihan, son corps a été découvert hier soir en bas d'une falaise sur la presqu'île de Crozon dans le Finistère. La gendarmerie privilégie à ce stade la thèse du suicide. Une enquête est en cours. La Bretagne reste sous l'effet de la canicule aujourd'hui. Le Finistère, le Morbihan et l'Ille-et-Vilaine demeurent en vigilance orange. Les Côtes d'Armor sont passées en vigilance jaune dès midi. Des températures qui ont atteint les 34 degrés dans l'intérieur des terres sous un soleil largement dominant. Un incendie s'est déclaré au centre de déchets de Gueltas. Un important feu a été signalé hier soir au site Suez près de Pontivy. Près de 15 000 mètres carrés sont partis en fumée cette nuit-là. Une quarantaine de pompiers et près de 23 véhicules ont été mobilisés pour éteindre les flammes. Violence conjugale à Vannes, un homme de 23 ans a été condamné hier à 180 heures de travaux d'intérêt général et 1700 euros de dommages et intérêts. Les faits se sont déroulés le 4 juillet devant leur fille de moins d'un an. L'homme est interdit de contact avec la victime pendant 3 ans. Et si les vieilles maisons bretonnes étaient mieux armées contre les vagues de chaleur et les canicules, longuaires et anciennes fermes en pierre conservent facilement leur fraîcheur lors des épisodes de fortes températures. Mais selon les spécialistes, lorsque la canicule s'installe sur plusieurs jours et dure longtemps, les murs finissent par accumuler la chaleur et le confort diminue fortement. En cette période, la crème solaire est un indispensable, mais attention, si vous l'achetez sur les sites comme Temu, Shein ou AliExpress, 9 sur 10 sont dangereuses pour la santé, selon l'étude de Que Choisir Ensemble, Gwen Bro.
3: Oui, l'enquête porte sur des crèmes solaires vendues à des prix défiant toute concurrence, entre 1,55€ et 6,95€. Parmi les produits testés, 3 contiennent au moins une substance interdite dans l'Union européenne, un perturbateur endocrinien qui peut agir sur la thyroïde et les œstrogènes. 6 autres produits n'assurent pas la protection solaire promise. Les 3 plateformes ont annoncé avoir retiré ces produits, mais rien ne garantit qu'ils ne réapparaissent pas sous d'autres annonces, assure Que Choisir Ensemble.
2: Merci Gwen. À nos guidons maintenant.
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2: La 5e étape se poursuit entre Lannemezan et Pau. Le Français Baptiste Westhoffer est seul en tête à 75 km de l'arrivée. Les sprinteurs contrôlent le peloton avec un écart de 3 minutes. L'étape devrait se jouer au sprint massif en fin de journée. Sans transition, le quintet du jour à Pornichet la Baule pour le prix du Casino Partouche. Départ prévu à 18h30. Notre sélection, notez le 10, le 11, le 9, le 8, le 13, le 3, le 7 et le 4. Voilà pour l'actualité. Tout de suite, la météo.
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2: Toujours des conditions de forte chaleur sur la Bretagne pour cet après-midi avec un air chaud, un indice UV très élevé, un vent qui ne dépasse pas les 25-30 km/h en moyenne. Notez encore ce soleil intense et des maximales autour des 33-34 degrés à Quimper, Quimperlé, 33 degrés jusqu'à Auray et Lorient. Pour ce soir, les conditions restent assez chaudes avec des températures qui peinent à redescendre. Pour demain, ce seront des conditions assez similaires avec de la chaleur qui se maintient dès l'après-midi et des maximales qui devraient facilement atteindre les 35-36 degrés.
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0: 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Tina Turner, GoldenEye pour la suite et Arita Mitsuko.
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Nous sommes ensemble, vous êtes sur RMN et c'est bien Christophe Maé qui résonne dans la radio. Alors oui, vous avez peut-être un petit peu de route à faire en cette mi-juillet, enfin mi-juillet j'exagère à peine, en ce 8 juillet, je voudrais saluer l'ensemble des offices de tourisme, bon, sans qui nous ne pourrions pas passer de bonnes vacances, et puis les saisonniers et les saisonnières à la fois en centre-Bretagne et puis sur les différents littoraux. Ça se dit comme ça, j'ai douté. Simply Red avec RMN pour la suite. Les Bee Gees également au programme. Et puis j'aurai un autre bon plan, tenez à vous donner. Direction Loudéac dans les Côtes d'Armor pour le traditionnel bal des pompiers.

0: Moi je danse uniquement si c'est climatisé, les Bee Gees donc avec RMN. Nous prenons maintenant la direction des Côtes d'Armor, nous sommes à Loudéac. Alors Loudéac c'est au nord de Pontivy pour donc ce samedi 11 juillet, rendez-vous à Aquarev donc à Loudéac pour le traditionnel bal des pompiers. Encore une grande journée de fête, une journée festive avec des animations, marché estival, restauration et concerts, c'est ce qu'on aime vivre en début d'été. Une soirée dansante avec DJ Family, donc une belle fête populaire comme on les aime. C'est à Loudéac, c'est pour ce samedi, donc 11 juillet. Le temps sera calme et nettement moins chaud. Maintenant, on fait toujours attention avec la météo, bien sûr. Alors, Pharrell Williams, Happy Music, qui tenait pour danser toujours, toujours et encore sur RMN avant le flash de 18h.
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0: 18h, RMN en Bretagne, bonne fin de journée et bonne route si c'est le cas. Peut-être en covoiturage, Étienne Daou, mon manège à moi, M. Pokora, et puis un bon YouTube des familles. Après le flash et la météo de demain.
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2: Bonjour à tous et bienvenue.
1: Titouan Guibert.
2: À la une, ce sont des fins de recherche pour Sébastien Petit. Le quarantenaire disparu a été retrouvé mort. Introuvable depuis le 3 juillet dans le Morbihan, son corps a été découvert mardi soir en bas d'une falaise sur la presqu'île de Crozon dans le Finistère. La gendarmerie privilégie à ce stade la thèse du suicide. Une enquête est en cours. La Bretagne reste sous l'effet de la canicule. Le Finistère, le Morbihan et l'Ille-et-Vilaine demeurent en vigilance orange. Les Côtes d'Armor sont passées en vigilance jaune depuis ce mercredi midi. Les températures ont atteint facilement les 34-35 degrés dans l'intérieur des terres, sous un soleil largement dominant. Les autorités appellent également à la vigilance face au risque d'incendie. Le danger est considéré comme très élevé dans le Morbihan et en Ille-et-Vilaine. Le Finistère et les Côtes d'Armor, le risque reste plus modéré, mais les fortes chaleurs et la sécheresse favorisent les départs de feu sur la région. Et si les vieilles maisons bretonnes étaient mieux armées contre les canicules, longuaires et anciennes fermes en pierre conservent leur fraîcheur lors des épisodes de forte chaleur. Mais selon les spécialistes, lorsque la canicule dure et s'installe sur plusieurs jours, les murs finissent par accumuler la chaleur et le confort diminue nettement. Les résultats du baccalauréat sont supérieurs à la moyenne nationale en Bretagne. Cette année, 91% des candidats ont obtenu leur diplôme. Le Finistère se distingue avec près de 95% de réussite au bac général. À savoir que les résultats reculent légèrement par rapport à l'année dernière, sauf dans la filière professionnelle. Dans le reste de l'actualité, on s'intéresse à votre santé. Quels sont les fruits à choisir afin de protéger votre cœur? Les éléments de réponse avec Gwen Bro.
3: Manger des fruits est bon pour la santé, mais certains seraient particulièrement efficaces pour protéger le cœur. Une étude menée auprès de plus de 30 000 personnes montre que les composés naturels présents dans certains fruits améliorent la santé des vaisseaux sanguins et contribuent à faire baisser la pression artérielle. Les champions de cette catégorie, les myrtilles, les mûres, les cerises, les prunes ou encore les pommes. Les chercheurs rappellent toutefois qu'il faut varier les fruits consommés pour profiter de l'ensemble de leurs bienfaits. Une poignée de fruits rouges au petit déjeuner ou une pomme au goûter peuvent déjà faire la différence.
2: Merci Gwen. Des nouvelles de la grande boucle à présent.
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2: La conclusion pour cette cinquième étape entre Lannemezan et Pau. Une victoire facile au sprint pour Olive Cuyff du Décathlon CMA-CGM. Demain, sixième étape, les coureurs s'élancent de Pau pour une arrivée inédite à Gavarnie-Gèdre. Sans transition, les pronostics du Quintet à Pornichet à Baule pour le prix du Casino Partouche. Départ à 18h30, notez le 10, le 11, le 9, le 8, le 13, le 3, le 7 et le 4. Voilà pour l'actu, la météo.
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2: Toujours la vigilance canicule en cette fin d'après-midi sur la Bretagne avec le soleil qui se maintient, un air chaud et un indice UV très élevé. Le vent ne dépasse pas les 25-30 km/h. Les températures autour des 32-33 degrés à Douarnenez, Plouermel, 32 degrés à Carhaix, Gourin et jusqu'à Lorient. On jette un coup d'œil sur le littoral avec actuellement la marée basse. Pour demain, ce seront des conditions similaires sur la Bretagne, des températures qui grimpent très vite dès le matin et un pic de chaleur l'après-midi avec des maximales proches des 35 voire 36 degrés.
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0: Je vous avais promis un bon YouTube des familles. C'est bien sûr RMN, c'est la grande famille. Alors on a bien débuté l'été, mais vous l'entendez avec l'ensemble de l'équipe, avec Anthony, avec Romuald. Et bien on n'hésite pas à vous donner quelques bons plans partout en Bretagne. Et si vous organisez d'ailleurs un rendez-vous comme ça pour cet été, pour ce mois de juillet, voire le mois d'août, on peut se projeter au mois d'août. Vous pouvez nous contacter, votre info sera donc sur notre antenne. Alors vous nous contactez via le standard, pourquoi pas, ou encore nos réseaux sociaux et notre site internet. J'ai pour vous, bien avant 18h30, François Fellman pour les Valses de Vienne. On écoutera également The Weeknd, Pascal Obispo et Francis Cabrel, Amy Winehouse. Et puis nous reparlerons de télévision, bien sûr, nos programmes télé. A tout de suite.
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1: Bonjour, au programme de votre soirée de télé de ce mercredi 8 juillet sur TF1, All Her Fault, suite de la série. Sur France 2, Le Crime lui va si bien, série policière. Sur M6, Les Trois Mousquetaires, D'Artagnan, film avec François Civil, Vincent Cassel, Romain Duris et Pio Marmaille. Dans un royaume divisé, une poignée d'hommes et de femmes vont croiser leurs épées et lier leur destin à celui de la France. Sur Arte, Samba, film avec Omar Sy. Sur Sister, Vilaine, comédie avec Marie-Lou Berry. Mélanie est une fille trop gentille. Sa mère, son patron, ses copines en profitent. Un jour, suite à une ultime humiliation, Mélanie décide de changer. Désormais, elle va se venger. Sur France 3, le village préféré des Français 2026. L'émission repart sur les routes de France avec toujours la même passion. Faire découvrir des villages d'une beauté et d'une richesse exceptionnelle. Et puis sur France 5, partenaire particulier, un voyage pas comme les autres. Série documentaire. Très belle soirée télé à tous.

Vous aimez, on aime aussi Pascal Obispo, Francis Cabrel avec RMN. 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Et maintenant, je me calme, ça c'est l'émotion. Voici Coq Robin.

0: Il y a des tubes comme ça qui nous replongent immédiatement dans une période de notre vie. C'est immédiat là pour le coup. Kim Wilde, c'est bien avec RMN, c'est la Bretagne en musique. Les pépites des années 80 le sont d'aujourd'hui aussi. Et puis de temps en temps, comme ça, on n'hésite pas à vous glisser ces fameux tubes des années 90. Face de George Michael, avant le retour des infos à 19h. Après 19h, j'aurai un autre bon plan tenez à vous donner, puisque Carré prend également des airs de Caraïbes avec la 7e édition de Caraïbes. C'est pour le lundi 13 juillet prochain. A tout à l'heure, il y aura une belle ambiance musicale. Vous êtes bien sur RMN. Bel été.
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0: La fin de journée avec RMN, il est 19h. I'm so excited aussi. Les Pointer Sisters, juste après donc le flash. Yannick Noah, au Simon Papatara, ça sent bon l'été tout ça. Donc après la pause info, la rédaction RMN.
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2: Bonsoir à tous, bienvenue.
1: Titouan Guibert.
2: À la une, immobilier en Bretagne, les ventes en baisse. Le nombre de transactions a reculé de près de 8% au premier semestre 2026 par rapport à l'an dernier. L'Ille-et-Vilaine reste en tête avec 3952 ventes suivies du Finistère et du Morbihan. Les Côtes-d'Armor accusent la plus forte baisse à moins de 11%. Les prix restent stables autour des 4 200 € le mètre carré pour du neuf et 2 000 € pour de l'ancien. Voiture en feu sur la voie rapide dans le Morbihan. Un véhicule a pris feu ce mercredi après-midi après Guégon dans le sens Rennes-Lorient. Police et gendarmes sont intervenus rapidement sur place. La voie de droite a dû être coupée temporairement. L'incendie a été maîtrisé sans bouchon important. Soignants en colère à l'EHPAD de Kerbennès à Plomeur, une vingtaine de salariés ont manifesté ce mercredi contre le passage à des journées de 12 heures à partir du 1er août. Ils dénoncent l'épuisement, le manque de recrutement et le temps insuffisant avec les 70 résidents. Incendie au centre de déchets de Gueltas, un feu s'est déclaré mardi soir au site Suez près de Pontivy. Plus de 15 000 mètres carrés sont partis en fumée. Une quarantaine de pompiers ont été mobilisés. Des soldats du feu étaient encore sur place mercredi matin. Violence conjugale à Vannes. Un homme de 23 ans a été condamné à 180 heures de travaux d'intérêt général et près de 1 700 € de dommages et intérêts. Les faits remontent au 4 juillet dernier devant leur fille. L'homme est interdit de contact avec la victime pendant 3 ans. Dans le reste de l'actualité, direction les États-Unis.
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2: Le mondial se poursuit pour nos Bleus. Les hommes de Didier Deschamps s'apprêtent à jouer leur quart de finale. L'équipe de France devra se mesurer au Maroc avec un ticket pour les demi-finales à gagner. Rendez-vous donné ce jeudi soir à 22h. Match retransmis en direct sur M6 et Beansport. C'est le piège numéro 1 des vacances d'été au bord de l'océan. Les autorités alertent face au danger des baïnes, ces courants marins redoutables qui provoquent chaque année de nombreuses noyades sur le littoral atlantique. Dimitri Coutan.
3: Oui, d'apparence anodine, les baïnes forment des zones d'eau calme qui se vident brutalement vers l'océan à marée descendante, créant un puissant courant d'aspiration vers le large. Pour éviter le drame, la règle absolue est de se baigner uniquement dans les zones surveillées. Si vous vous faites piéger, ne luttez surtout pas à contre courant pour ne pas vous épuiser. Faites plutôt la planche pour économiser vos forces et signalez votre détresse au sauveteur d'un geste de la main. Hors zone surveillée, les spécialistes conseillent de nager parallèlement à la plage.
2: Merci Dimitri. Sans transition, les résultats du quintet à Pornichet-la-Baule pour le prix du Casino Partouche. L'arrivée dans l'ordre, notée le 7, le 12, le 11, le 10 et le 3. Voilà pour l'actu, la météo.
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2: Allez, on jette un dernier coup d'œil sur les conditions météo pour ce soir avec encore de la chaleur qui se fait ressentir. Les températures peinent à redescendre. L'indice UV reste assez élevé en ce début de soirée avec un vent proche des 25-30 km/h, pas plus. L'air reste assez chaud. Dans la nuit, la chaleur sera encore difficile à supporter. Dès demain matin, les températures grimperont très vite au thermomètre. Dans l'après-midi, notez un pic de chaleur attendu avec des maximales proches des 35-36 degrés. Pensez à bien vous hydrater et limiter les activités en extérieur.
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0: Ghetto, Bernard Lavilliers, ça tombe très bien. On a une petite ambiance Caraïbe maintenant à vous proposer. C'est un bel événement parce que le lundi 13 juillet prochain, Carré prend des airs de Caraïbe avec la 7e édition de Caraïbe. Ce sera donc à partir de 19h pour profiter donc gratuitement d'une grande soirée donc de concerts avec Onda Libre par exemple, La Dame Blanche, Gambit et la Grooving Familia. Vous aurez tout le programme bien sûr sur notre site, on a bien répertorié tout ça pour une belle ambiance tropicale pour célébrer l'été en Bretagne, peut-être même en centre-Bretagne, donc n'hésitez pas à vous renseigner via notre site, c'est pour lundi prochain. Il y a de quoi faire, je vous le dis tout de suite, heureusement qu'on est là. Il y a de quoi faire, donc plus que jamais pour ces premiers jours de juillet. Sinon, le groupe Chagrin d'amour, chacun fait ce qui lui plaît, pépé, c'est excellent, ça a un bon leitmotiv pour la fin de journée, à tout de suite.
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Bruno Mars. J'ai pas vu le téléphone en mode avion, j'ai l'appel de ma mère sans arrêt. Donc Bruno Mars avec RMN. Bonne fin de journée et un bon début de soirée avec RMN pour tenter donc de respirer un petit peu. Le groupe Eruption, Céline Dion, le nouveau Céline Dion tout à l'heure. Bonjour, pardon, merci, avec un vinyle qui sortira à la rentrée. Zaz, et puis parmi les tubes qui ont marqué les années 80, on évoquait tout ça tout à l'heure avec Kim Wilde, là c'est Eros Ramazzotti.

0: Oui, c'est exactement ça. On attend aussi la pluie. On fait trois tours de totem. Demain, alors, les températures seront toujours aussi chaudes. On va dépasser les 30 degrés, mais peut-être un tout petit peu moins brûlant que cette journée. En revanche, pour cette nuit, ça devrait aller dans l'ensemble. Voilà ce que nous donne Météo France en quasi temps réel. Et ce que je peux vous dire. Bien. Les Gibson Brothers, un tout petit peu avant 20h. Je vous embrasse bien fort. Je vous dis à demain, 16h, pour vivre ensemble, bien sûr, de bons moments, avec les différents bons plans. Et surtout, vos invitations pour les vieilles charrues cette année, c'est du 16 au 19 juillet. Tout se passe sur le site de la radio. Je vous dis à demain et belle soirée.
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0: Il est 20h.
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2: Bonsoir à tous. La Cour de cassation pourrait se prononcer au plus tard début avril 2027 sur le pourvoi en cassation de Marine Le Pen après sa condamnation hier dans l'affaire des assistants parlementaires d'eurodéputés. Un calendrier susceptible d'évoluer en fonction des facteurs procéduraux d'après la plus haute instance judiciaire, alors que le premier tour de l'élection présidentielle doit se tenir le 18 avril 2027. Donald Trump mettra-t-il ses menaces à exécution ? Le président américain pourrait lancer une série de frappes sur l'Iran dès ce soir après plusieurs jours de tensions entre les deux pays. L'Iran a annoncé avoir frappé des installations sur des bases militaires américaines au Koweït et à Bahreïn. Une offensive également dénoncée par Emmanuel Macron qui estime que l'Iran a eu tort. Il appelle à poursuivre les négociations avec beaucoup de calme et de sang-froid. Également dans l'actualité, il a encore fait très chaud aujourd'hui. Plusieurs records de température ont été battus à Béziers et à Sète avec plus de 40,5 degrés. 43 degrés ont été enregistrés à Mauléon et Beaucelles dans l'Hérault. Des températures records qui incite Météo France à revoir son dispositif. 72 départements sont placés en vigilance orange canicule demain, 5 de plus qu'aujourd'hui. L'Aube, le Cantal, la Haute-Marne, la Haute-Saône et le territoire de Belfort rejoindront le dispositif. La chaleur qui inquiète également les autorités sur place en raison des risques d'incendie. 5 départements sont en alerte rouge au feu de forêt pour demain. Depuis 8 jours, 7800 hectares sont partis en fumée. C'est quasiment le double de tout le mois de juillet 2025. La Russie renforce les restrictions sur les exportations de gasoil, une décision actée en raison des pénuries de carburant provoquées par les frappes ukrainiennes. Le vice-premier ministre russe estime que cette interdiction d'exportation permettra d'augmenter les approvisionnements sur le marché intérieur. Et puis en foot, les quarts de finale de la Coupe du Monde débuteront demain soir avec la rencontre France-Maroc. Les Bleus qui effectueront aujourd'hui leur dernier entraînement avant le match, une rencontre à laquelle ne participera pas Aurélien Tchouaméni. Le milieu de terrain devrait être forfait en raison d'une blessure à la cuisse. Voilà pour l'essentiel de l'actualité. Très bonne soirée à tous.

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